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0: 5h pile à la grande horloge. Bonjour à tous, bonjour à toutes et bienvenue si vous ouvrez les yeux ou si vous ne les avez simplement pas fermés de la nuit. Alors nous sommes mercredi, le grand rivage de la semaine, le 8 juillet 2026. Bienvenue sur les ondes de l'NBC Rodrigue FM. Alors tout de suite, accueillons sur le plateau Mario Lisette pour les titres. Bonjour à vous Mario, comment ça va?
1: Merci beaucoup Brenda, ça va très bien et vous?
0: Ça va très très bien, malgré le froid.
1: Voilà, c'est vrai qu'il fait très très frisqué ce matin, malheureusement.
0: Exactement. Alors on y va pour les titres?
1: Merci beaucoup, à tout de suite. Et merci de nous rejoindre en ce milieu de semaine. On est mercredi aujourd'hui, comme Brenda vous l'avait dit d'ailleurs. Et on démarre avec les titres. Je dis un grand bonjour à vous tous, mesdames et messieurs. La situation des personnes âgées et l'ouverture d'une maison de retraite et d'un centre d'accueil à Rodrigue, objet de discussion hier pour lui entre le Premier ministre, le docteur Navin Ramgoolam, Monseigneur Durone et Monseigneur Moura. La colonne vertébrale de l'eau, phase 1, inaugurée en octobre prochain, annonce de l'adjointe au chef commissaire aussi hier à la réunion du comité technique sur l'eau. Il affirme aussi que l'on doit se préparer à faire face à la période sèche. Une mission du Registrar of Associations à Rodrigue à partir d'aujourd'hui au programme Rencontres avec autorités, associations, clubs et syndicats et enregistrement de nouvelles associations. Et puis de janvier à juin dernier, un millier de véhicules acheminés à Rodrigue. Les autorités se penchent sur les mesures pour pallier le manque d'espace de stationnement. Eh bien voilà, donc tous ces titres vous seront développés au cours de notre journal dans moins d'une heure. Sinon, je vous laisse en la charmante compagnie de Brenda et de son équipe technique. Il y a donc notre ami Stenio Prosper qui assure la mise en onde et notre assistante à la réalisation ce matin, elle est Marie-Danielle Périne Meunier. Bonne journée à tous, bon réveil à vous Brenda.
0: Alors merci de votre part bien sûr. Le rendez-vous est déjà pris donc à 6h.
1: À 6h précise donc.
0: À tout à l'heure.
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0: 5h04 minutes. Alors c'est l'heure de votre point météo. Nous accueillons tout de suite Miss Yashrina Emamali. Donc elle est déjà sur bien sûr les ondes pour nous donner les nouvelles du temps. Bonjour Miss Yashrina.
1: Bonjour.
0: Alors j'espère que ça va.
1: Ça va très bien, vous?
0: Ça va très très bien ce matin. Alors on vous écoute.
1: Okay. Bonjour à tous. Et un warning gros Raoul et un warning gros divan qui est en vigueur le Rodrigue. Elle est valable jusqu'à mercredi 8 juillet à 10h. Sa faux anticyclone au sud de Mascarene, il va maintenir un étang très venteux. De ce fait, du vent vous soufflez depuis sud-est environ 45 km/h avec une rafale de l'ordre de 90 km/h dans l'endroit exposé. Et Nouméatane, il est affaibli légèrement dans la journée. Néanmoins, il est conseillé au public d'être prudent à cause d'un objet volant

0: Évitez bonne manœuvre en hauteur. Prudence et demi sur la route à cause du vent de travers. Côté l'étang, comme un nuage dans les alizés, vous traversez l'île, vous pouvez atteindre la pluie de temps à autre. Vu que l'anticyclone peut maintenir un étang assez froid, côté température, la maximale est légèrement inférieure à la moyenne, environ 23 à 25 degrés Celsius. La minimale est entre 19 à 21 degrés Celsius. Côté de la mer, il est toujours pas praticable car il y a mal la houle depuis sud-ouest et avec une hauteur vague de l'eau de 4 mètres en dehors brisant. Manlaoula capable aussi d'atteindre la côte dans l'ouest et le sud, surtout les marées hautes. Alors, il est fortement déconseillé au public de faire une sortie dans la plage, surtout les marées hautes. C'est tout de mon côté. Merci.
1: Merci à vous, Miss Yashrina. Alors, on se retrouve bien sûr très bientôt pour d'autres nouvelles. Sinon, belle journée à vous et aussi à toute l'équipe.
0: Merci à vous aussi. Au revoir.
1: Au revoir.
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5 heures et 8 minutes. En tout cas, c'est un plaisir pour moi d'être ici pour votre réveil. Bon réveil à tous. Ce matin, pour vous donner le coup de boost nécessaire, on s'est préparé une programmation musicale aux petits oignons. Ben oui, on parle déjà de la nourriture, donc qui dit nourriture dès le matin, c'est un bon petit déjeuner. Et puis, restez bien avec moi dans une poignée de minutes. On s'écoutera notre capsule insolite. Alors je vous raconterai comment l'un des plus grands chefs-d'œuvre de l'histoire de la musique est né. D'une simple histoire d'œufs brouillés au petit déjeuner. Eh ben oui, ça donne faim. Et ça ne s'invente pas, mais tout de suite, je tiens à saluer l'équipe du matin, Seigneur Prosper, Marie-Danielle Périne Meunier, notre chauffeur Rodney Jolicoeur, et bien sûr vous, chers auditeurs toujours branchés. Et oui, on réveille vos haut-parleurs, on commence la journée ensemble, en musique, et on fait, plutôt on se fait du bien. Alors très bon réveil à tous sur notre antenne, la MBC Rodrigue FM avec Henri Salvador, Jardin d'hiver. Je vous...

Et cette chanson de Kings of Convenience ce matin, le titre c'est Rocky Trail. Alors, je l'ai choisi tout spécialement pour vous, chers auditeurs. Merci de votre écoute. On dit aussi merci à Dieu de l'univers pour le souffle de vie. Et on recommande bien sûr notre journée. Ce sera une belle journée bénie, certes.

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Ben oui, c'est bien Corinne, Abel et Ray avec Put Your Record On. Merci d'être branché sur les ondes de la radio Rodrigue FM. On dit souvent que le monde appartient à ceux qui se lèvent tôt. Alors bon, pour l'instant, le monde appartient à ceux qui ont trouvé leur clé, voiture, et qui sont pressés surtout, donc pour arriver très tôt au boulot.

Kidji à tous, c'est le milieu de la semaine. Alors Kidji, au milieu de la semaine, c'est aussi une belle opportunité pour concrétiser vos objectifs. Et on garde surtout la connexion.

Et comme je vous l'avais dit très tôt ce matin, on redécouvre un monument de la musique. Mais saviez-vous que oui, The Beatles, avec le titre Yesterday, est une chanson la plus reprise de tous les temps. Plus de 2000 versions. Et elle est née d'un œuf, un faux plat, comme on dit. Alors zut, ça donne encore envie. Donc, d'un bon petit déjeuner ce matin. Alors, petite anecdote concernant cette chanson. Vous savez, un matin, Paul McCartney se réveille dans son appartement avec une mélodie magnifique en tête. Persuadé qu'il l'a volée inconsciemment à la radio ou à son père. Alors, il passe des semaines à la jouer au piano à ses proches en demandant. Est-ce que tu connais ça? Eh oui, personne ne la connaît. Alors il vient de l'inventer. Comment? Mais dans son sommeil. Eh oui, il s'agit de ce beau titre, Yesterday, qu'on va prendre plaisir d'écouter tous ensemble.

Histoire d'amour ce matin avec Cook Dabook. Le titre Your Eyes, j'espère que vous avez aimé. Petit rappel aussi pour ce matin, ne regardez pas l'horloge, mais faites ce qu'elle fait. Continuez.

Eh bien oui, ça fait déjà du bien. Le mercredi, nous portons de la détermination. Et Bill Witcher avec Lovely Day va nous aider pour ça.

0: Lovely day à tous et bon réveil encore. Alors continue tout de suite avec ce communiqué de la STC. Ban travailleur STC appelé pour rapport au grenier le mercredi 8 juillet 2026. On continue tout de suite avec les nouvelles du temps.
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Voilà, on fait le point sur ce communiqué de la météo pour Rodrigue Emi à 4h30 en ce mercredi 8 juillet 2026. On y va tout de suite avec la situation générale. Un avertissement de forte houle et un avertissement de vent fort sont en vigueur à Rodrigue et seront valables jusqu'à 10h ce mercredi 8 juillet 2026. Le fort anticyclone au sud des Mascareignes maintient un temps très venteux et relativement froid sur la région. Prévision pour les prochaines 24 heures, après quelques grachins et matinaux, il fera essentiellement beau au cours de la journée. La température maximale sera légèrement inférieure à la moyenne et sera entre 23 et 25 degrés Celsius. Le temps sera plutôt nuageux cette nuit avec des pluies intermittentes. La température minimale sera entre 19 et

0: 21 degrés Celsius. Le vent du sud-est à 45 km/h avec des rafales de l'ordre de 90 km/h aux endroits exposés et s'affaiblira légèrement au cours de la journée. Il est conseillé au public d'être très prudent aux débris volants, d'éviter les manœuvres sur les meubles et aussi les autres structures élevées, d'être très prudent lorsque vous conduisez sur des routes soumises à de vent ou de travers. Mer très forte au-delà des récifs avec des houles du sud-ouest et la hauteur des vagues sera de l'ordre de 4 mètres. Les vagues pourraient déferler sur les zones côtières de basse altitude à l'ouest et au sud, surtout à l'heure des marées hautes. Il est fortement conseillé aux pêcheurs, aux plaisanciers et au public en général de ne pas sortir en mer et à l'heure des marées hautes et de ne pas s'aventurer sur les plages. On continue avec la pluviométrie durant les dernières 24 heures du 7 juillet 2026 à 4 heures jusqu'au 8 juillet 2026 à 4 heures. On a enregistré à Pointe-Canon 1,4 mm de pluie, à Plaine Corail 0,3 mm de pluie et à Patate Théophile 0,2 mm de pluie. Concernant les marées, marée haute 5h37 et 18h26 et marée basse 11h58 et demain minuit 59. Le soleil va nous dire bonjour à 6h22 et le coucher est prévu vers 17h21. Merci de votre écoute jusqu'ici. Alors pour l'heure, on va continuer en musique.
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0: Vous venez d'écouter Waiting on a Sign de Ben Harper. Alors je vous demande de rester à l'écoute. Oui, restez bon, Chicar, le meilleur de la musique. Et arrive donc juste après, bien sûr, l'horoscope du jour.
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Alors voyons ce que les astres ont prédit aujourd'hui. 5h41. Bonjour à tous ceux qui viennent de nous retrouver pour Lévi Rodrigue. On débute tout de suite avec les béliers. Ce n'est pas la grande forme. Vous broyez un peu de noir. Mais vous arrivez tout de même à gérer votre foyer et tout ce qui concerne la famille. Avec brio. Alors les taureaux, pour vous, aujourd'hui, vous éprouvez le besoin de vous isoler ou de vous détendre loin du bruit et du monde. Les gémeaux, aujourd'hui, vous pouvez faire valoir vos dons ainsi que vos qualités, surtout si vos projets retiennent l'attention. Les cancers, aujourd'hui, vous gagnez à faire valoir vos capacités. Tout a l'air de se passer comme vous l'aviez espéré. Les lions, c'est dans la solitude ou le recueillement que vous préparez le lendemain qui viennent. Toutefois, vous devriez penser à vous aérer de temps en temps. Les vierges, votre libido vous chatouille. Alors rejoignez le cercle de vos connaissances, vous pourrez ainsi vous donner plus de chances de faire la rencontre espérée. L'horoscope des balances, c'est pour maintenant. Alors les balances, ne vous laissez pas influencer par l'avis de vos collaborateurs ou de votre partenaire sur vos buts socio-professionnels. Faites comme vous le souffle et votre intuition. Les scorpions, bonjour. Vous n'avez pas un très bon moral et cela pourrait affecter votre santé. Reprenez-vous les scorpions et sautez sur toutes les occasions qui se présente pour vous rebondir. Sagittaire, votre imagination vous permet aujourd'hui toutes les audaces, surtout sur le plan sexuel, et qui est favorisé. Alors célibataire, vous pouvez transmuter ce feu intérieur en créativité. Les Capricornes, quelques ennuis familiaux viennent perturber vos pensées. Cela vous empêche de profiter pleinement de votre partenaire. Parlez-en et demandez-lui quelques conseils. Les Verseaux, salut, vous multipliez les contacts ainsi que les rendez-vous professionnels, ce qui vous permet d'échapper à la morosité ambiante. En vous, on sera gré, c'est certain. On n'oublie pas les poissons, vous privilégiez l'amour, les loisirs ainsi que les plaisirs. Cela vous donne même l'occasion de développer vos dons créatifs ou votre

Riche, imaginaire. Alors, comme on dit, va plus loin, les poissons, bien sûr. Tous les astres. Alors, c'est terminé pour votre horoscope. De mon côté, je vous souhaite une très belle journée remplie de bonnes choses. Alors, on reste ensemble sur les ondes de la radio, tout comme Jack Jackson va nous chanter Better Together.

0: Très belle chanson, sinon aujourd'hui, on salue les Thibauts et aussi les Tibères ainsi que les Thibaudes. Et ben voilà, ce sont les prénoms du jour.
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Alors, c'est un plaisir pour moi de partager ceci avec vous aujourd'hui comme saint du jour. Donc voilà, on fête cette fête religieuse. Alors, surtout à la

Saint Thibault, vous savez qui, lui qui a semé, bien sûr, des raves, IRH. IRH aussi les eaux. Et comme dicton, il dit, quand le raisin a pas ses fleurs à la Sainte Thibault, il n'y a ni bien ni mot. Je pense que c'est pour ça qu'il se prénomme Thibault. Alors, c'est un peu comme un jeu de mots. Alors, oui, aujourd'hui, comme saint du jour, en ce 8 juillet, l'Église catholique célèbre Saint Thibault de Marly. Alors, c'était un moine cistercien. Alors, il fut abbé de l'abbaye de Vaux à Gernay, dans l'actuel département des Yvelines. Mort en 1247, il est resté associé à l'humilité et à la vie monastique et au service des autres. Et il y a aussi le Saint Kilan, qui est missionnaire d'origine irlandaise. Alors, il est vénéré comme évangélisateur de la Franconie. Et sa mémoire est particulièrement importante en Allemagne.

Il est 5h51 minutes. Nous avons le temps de partager ceci avec vous avant de retrouver Mario Lisette. Donc aujourd'hui, en ce 8 juillet 2026, nous sommes mercredi, je vous le rappelle. Alors c'est le National Video Game, c'est la journée mondiale de video game et c'est célébré chaque année. Et oui, tous les 8 juillet aux États-Unis et partout dans le monde. Et il ne faut pas le confondre avec National Video Games Day donc qui est le 12 septembre, également fête outre-Atlantique. Alors ces deux journées sont devenues des occasions importantes pour honorer l'histoire, la culture et l'influence croissante du jeu vidéo dans le monde. Alors voilà, merci de nous écouter. On va bien sûr continuer en musique. Moi, pour l'heure, mon cœur, alors vous propose la chanson de Whitney Houston avec Jermaine qui vont chanter If You See My Eyes.

d'être à l'écoute encore. Et bon réveil. Et oui, bon mercredi à tous. Le mercredi qui est le jour où on prénomme aussi le jour de boss. Ce jour qui marque le sommet de la semaine. C'est aussi le jour où vous avez gravi la colline et que vous pouvez maintenant voir le week-end à l'horizon. Alors on regarde, c'est où le week-end? Et oui, c'est dans quelques jours. Courage, on continue en avance tous ensemble. Alors, pour cette partie d'émission, je vous laisse ici pour l'instant. Je vais vous retrouver donc à 6h avec Mario Lisette. Oui, c'est Nirvana avec Smell Like Teen Spirit.

0: Il est exactement 6h et c'est loin de faire le point info, le point info sur l'actualité. Et Marie-Lisette est là pour ça. Alors on se redit bonjour Marie-Lisette.
1: Merci, bonjour Brinda.
0: Alors je vous laisse la parole.
1: Merci beaucoup. Au sommaire, la situation.

0: L'occupation des personnes âgées et l'ouverture d'une maison de retraite et d'un centre d'accueil à Rodrigues, objet de discussion hier à Port-Louis entre le Premier ministre, le docteur Navin Ramgoulam, Mgr Dirone et Mgr Moura. La colonne vertébrale de l'eau, phase 1, inaugurée en octobre prochain, annonce de l'adjointe au chef commissaire Roussy hier à la réunion du comité technique sur l'eau. Il affirme aussi que l'on doit se préparer à faire face à la période sèche. Une mission du Reservoir Association à Rodrigues à partir d'aujourd'hui au programme Rencontre avec les autorités, associations, clubs et syndicats et enregistrement de nouvelles associations. Et de janvier à juin dernier, un millier de véhicules acheminés à Rodrigues. Les autorités se penchent sur les mesures pour pallier le manque d'espace de stationnement. Madame, Monsieur, bonjour et bienvenue à l'écoute de ce journal. L'évêque de Port-Louis, Mgr Michel Dirone, et le vicaire apostolique de Rodrigues, Mgr Michel Moura, ont rencontré le Premier ministre, le docteur Navin Ramgoulam, hier après-midi. Les trois hommes se sont entretenus au bâtiment du Trésor à Port-Louis. Les discussions ont porté notamment sur le bien-être des personnes âgées et l'ouverture d'une maison de retraite ainsi qu'un centre d'accueil à Rodrigues. Nous écoutons Mgr Michel Dirone, Michael Dirone, pardon, et Mgr Michel Moura au micro de Farakonaï.
1: Aujourd'hui, c'était d'abord pour présenter le nouvel évêque de Rodrigues, qui a été ordonné le 19 mars 2024. Et puis, passer un peu en revue des grandes questions, nous aussi, pas mal sur les personnes âgées. Si nous en avons dans le diocèse, tous les homes, les maisons de retraite, toutes les questions aussi de là, comment accompagner les personnes âgées.
2: Avec donc l'Église, nous avons monté un projet pour ouvrir la première maison de retraite permanente pour Rodrigues. On a pour le moment un centre de répit, c'est-à-dire qu'on accueille les personnes âgées pour jusqu'à 2 mois, mais après la personne doit rentrer à la maison. Il y a aussi une unité de répit qu'on prévoit de mettre en place pour les personnes autistes et les enfants et les jeunes lourdement handicapés.
0: La situation concernant la production de et la distribution d'eau ainsi que les projets en cours et à venir ont été abordés hier à une rencontre du comité technique sur l'eau a eu lieu au Centre pour le développement soutenu et intégré à Contour-Oblas. L'inauguration de la première phase du projet colonne vertébrale de l'eau est prévue en octobre. Selon l'adjointe au chef commissaire Johnson Rusty a également évoqué la nécessité de se préparer à une éventuelle période de sèche liée aux effets du phénomène El Niño. Nous l'écoutons, il répond aux questions de Stella Samoisi.
3: En octobre, nous pouvons inaugurer 3000 m3 à Pointe-Coton avec ce réseau qui peut arriver première phase jusqu'à Grande Montagne et aussi deuxième phase Pélargué puis arrive jusqu'à 80. Nous pouvons aussi faire certains réaménagements, par exemple réservoir de Montagne Goyave. Et toutes sections qui tombent jusqu'à Balazurou, nous pouvons passer soit en PUC, mais dans des systèmes tapping qui nous faisaient travailler entre Montagne Patate avec Montagne Goyave. Et nous pouvons travailler aussi nos water regulations, ce qui est bien important pour nous introduire dans l'Assemblée et qui pouvait réguler tout le cadre d'opération de gestion et distribution de l'eau à Rodrigues. Aussi, quasiment tout le dessalement qui est en panne, nous avons réparé. La production au niveau de ce dessalement-là, par exemple, songe, point de coton, sous anglais. Il retourne à la normale et nous avons 500 m3 qui nous peut mettre en place à caverne bouteille incessamment, notamment avec projet de l'aéroport. Nous avons un phénomène El Niño, c'est un phénomène climatique qui périodique. Et là, et d'après ce qui nous fait lire, nous fait trouver, c'est qu'il nous risquait un épisode de sécheresse et allongé qui est capable de prendre depuis maintenant et qui pourrait aller jusqu'à peut-être l'année. Mais c'est pour ça que je demande à tous les techniciens, à OPUC par exemple, à assurer qu'il n'y a pas une panne qui est nécessaire et qui est avoidable dans, par exemple, nos unités de dessalement. Donc nous faisons des autres stocks, des critical parts, comme la pompe pour les boreholes, comme la membrane, comme tout l'équipement qui est besoin. Pour qu'il... Et si nous avons une panne, nous sommes capables de tacler cette panne-là au plus vite.
0: Et parlons d'autre chose à présent, la météo. Un avertissement de forte houle ainsi qu'un avertissement de vent fort sont en vigueur à Rodrigues et resteront valables jusqu'à 10 heures aujourd'hui. Le puissant

0: anticyclone situé au sud des Mascareignes maintient des conditions très venteuses et relativement froides sur la région. La vigilance reste donc de mise, en particulier dans les zones exposées. Nous écoutons les précisions de la prévisionniste de la station météorologique de Vakwa, Yefrina Emamali.
1: Et une warning gros Raoul et qu'un warning gros divan qui est en vigueur le Rodrigue. Elle est valable jusqu'à mercredi 8 juillet à 10h. Sa faux anticyclone au sud des Mascareignes il va maintenir un étang très venteux. De ce fait, du vent peut souffler depuis sud-est environ 45 km/h avec une rafale de l'ordre de 90 km/h devant l'endroit exposé. Et Nouméatan affaiblit légèrement dans la journée. Néanmoins, il est conseillé au public d'être prudent à cause d'un objet volant. D'éviter une manœuvre en hauteur, prudence et demi sur la route à cause du vent de travers. Côté l'étang, comme un nuage dans les alizés, vous traversez.
0: Humanity First Germany poursuit sa mission dans l'île pour améliorer les conditions de vie des Rodriguais. Après le don de réservoirs aux communautés villageoises, l'ONG vient en aide aux personnes les plus vulnérables en leur offrant un logement décent. Des maisons ont ainsi été construites pour des familles vivant dans des situations précaires. Sandy Cupidon, jeune mère célibataire, est l'une des bénéficiaires. Elle s'exprime au micro de Cathy Auguste.
2: Je n'ai pas de toit pour rester. Je suis allé avec l'association Humanity First. Et je suis répondu à mon appel. Et je suis bien content, je suis bien satisfait. Je peux rester avec mon papa. Il y a 4 semaines de pièces. Nous n'avons pas assez de place à dire. Pour tout ça, je suis dans la case comme ça. Mon papa a 4 enfants. Je suis maintenant avec 3 enfants. Mais il n'est pas suffisant pour nous. À dire que je peux rester à serré. Mais c'est le moment de tracer.
0: Une délégation du Register of Associations arrive à Rodrigue à partir d'aujourd'hui. Sa mission durera jusqu'au 10 juillet 2026. Donc, à l'agenda, rencontre avec les autorités rodriguaises et demain 9 juillet, séance de travail. Pardon, avec les représentants de différentes associations et clubs à Montplaisir. Également prévu une rencontre avec les représentants de différentes instances syndicales de l'île. La délégation procédera également à l'enregistrement d'une dizaine de nouvelles associations. Le nombre de véhicules continue d'augmenter chaque année à Rodrigue. Plus d'un millier ont été acheminés durant les 6 premiers mois de l'année, soit une moyenne d'environ 200 véhicules par mois. Au 31 décembre 2025, la National Land Transport Authority avait enregistré 24 338 véhicules, dont 15 976 deux roues et 6 635 voitures. Stella Samoisi.
3: Il devient de plus en plus difficile de trouver un espace de parking dans certains endroits de l'île avec le nombre grandissant de véhicules en circulation sur nos routes. À Port-Mathurin, c'est un vrai casse-tête pour les chauffeurs.
4: Y aller, transport est augmenté, même du côté parking, même difficile pour gagner parking, mais nous espérons que le gouvernement ait 5 coups. Améliorer un petit peu chaud du côté parking, parce qu'il y a pour maturer vraiment, il y a extra beaucoup de machines, beaucoup de tout. Mais on peut trouver plus à aller comme si, pas prendre la place même pour mettre le tout.
3: Durant ces 5 dernières années, il y a eu une hausse de 6 372 véhicules dans l'île, passant de 17 966 en 2021 à 24 338 en 2025.
5: Nous remarquons que de 2021 à 2022, il y a une augmentation d'à peu près 1000 véhicules. Mais à partir de 2022, l'augmentation a augmenté. Il y a 2000 véhicules par année, pratiquement. Il y a environ 16 000 de roues. Comme une voiture, nous avons environ 7 000. Et bus, goods vehicle et tout ça, c'est-à-dire une van, une contract bus, tout ça, nous avons environ 1600. Nous avons dit qu'en moyenne, tout chaque mois, environ 200 véhicules qui rentraient. Et parmi nous, avons environ 150 de roues, une cinquantaine d'autres véhicules, hein, les voitures et contract bus, tout ça.
3: Face à cette augmentation de véhicules sur nos routes, les inspections se poursuivent également par les cadres de la NLTA pour faire respecter les règlements existants.
5: La NLTA a une unité d'inspecteurs qui fait une vérification de sa véhicule.

0: la route pour veiller à ce que tout ce véhicule-là, votre chauffeur, votre propriétaire, vous respectez les codes de la route. Alors, mon inspecteur, quand vous détectez une offense par rapport au Road Traffic Act, alors je prends contravention de sorte à ce qu'il diminue le nombre de malpractices, hein, comme on nous dit, l'eau nous bat la route.
1: Nous apprenons également que les autorités locales comptent proposer des mesures pour faire face à la situation. Plusieurs scénarios sont envisagés.
2: Et puis, le mouvement sportif Rodriguez demande plus de considération pour le sport et les sportifs. Rodriguez, de la part du comité olympique de Maurice, les dirigeants du mouvement étaient face à la presse hier après-midi à Condurois. Ils annoncent des actions à venir afin de faire entendre leur voix. Le mouvement milite notamment pour la création d'un comité olympique régional à Rodriguez. On écoute Rodney Castel, président du mouvement sportif Rodriguez.
3: Et il y a plusieurs manières que nous sommes discriminés et que si nous tenons un comité olympique régional, nous sommes plus capables de prendre une action qui a besoin dans l'avantage de l'athlète. Rodrigue est dans sa potentiel là. Ça, la forêt talent là, il trouve dans Rodrigue. Hein? Mais nous ne pouvons pas assez exploiter. Ce n'est pas un hasard ça. Pendant suivi, manque. Manque d'infrastructures, manque d'information man dirigeant, man entraîneur. Nous trouvons qu'il y a un talent là avec les temps perdus. Zen là est dans une démotivation. Parce qu'il n'y a pas pris en compte, pas pris pour ce développement en considération. Là, qui nous pensait, comité olympique régional, pour Rodrigue, l'important, parce que Maurice, comme le comité olympique mauricien, il peut être soit au niveau Maurice, il n'est pas présent dans Rodrigue depuis 2014, il n'est pas gagné le temps. Nous pouvons donner un coup de main pour faire ce travail-là.
2: Voilà, donc il est déjà 6h13, le rappel des titres pour clore ce journal-là. La situation des personnes âgées et l'ouverture d'une maison de retraite et d'un centre d'accueil à Rodrigue, objet de discussion hier à Port-Louis entre le Premier ministre, le Dr Navin Ramgoolam, Mgr du Rhône et Mgr Moura. La colonne vertébrale de l'eau à phase 1, inaugurée en octobre prochain, annonce de l'adjointe au chef commissaire aussi. Hier, à la réunion du comité technique sur l'eau, il affirme aussi que l'on doit se préparer à faire face à la période sèche. Une mission du Register of Associations à Rodrigue à partir d'aujourd'hui au programme Rencontre avec les autorités, associations, clubs et syndicats et enregistrement de nouvelles associations. Et de janvier à juin dernier, un millier de véhicules acheminés à Rodrigue, les autorités se penchent sur les mesures pour pallier le manque d'espace de stationnement. Voilà donc, ce journal prend fin ici. Merci de l'avoir suivi. On se retrouve pour la page sportive dans quelques instants.
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6: Alors c'est toujours à la une et encore ce matin sur votre radio, la FIFA World Cup, Marie-Lisette. Alors quels sont les derniers résultats?
2: Donc les résultats, on va savoir dans quelques instants, Brenda, bien évidemment. Bonjour à tous et à toutes. Et oui, la Coupe du Monde 2026 nous a encore offert de belles émotions ce mardi 7 juillet avec les deux derniers huitièmes de finale. L'Argentine s'est qualifiée pour les quarts de finale après une victoire spectaculaire de 3-2 face à l'Égypte. Et puis, dans une rencontre très disputée, les Argentins ont su faire la différence au bon moment pour décrocher leur billet pour le prochain tour. Dans l'autre match de la journée, la Suisse et la Colombie se sont neutralisés.

0: neutralisé sur les scores de 0 partout, aussi bien à la fin du temps réglementaire qu'après les prolongations. La décision s'est finalement jouée au tir au but où les Suisses se sont imposés 4-3. Le tableau des quarts de finale est désormais complet. Les affiches seront les suivantes. La France affrontera le Maroc. L'Espagne sera opposée à la Belgique. La Norvège défiera l'Angleterre, tandis que l'Argentine croisera le fer avec la Suisse. Et en ce mercredi 8 juillet, aucune rencontre n'est inscrite au programme de la Coupe du Monde. Cette journée de repos permettra aux 8 équipes encore en lice de peaufiner leur préparation avant les quarts de finale. La compétition reprendra dans la nuit de jeudi à vendredi avec le premier quart de finale entre la France et le Maroc. Une affiche qui promet un grand spectacle entre deux équipes déterminées à poursuivre leur rêve mondial. Rendez-vous donc dans les prochains jours pour suivre la suite de cette Coupe du Monde 2026 qui entre désormais dans sa phase décisive. Et bien voilà donc, c'est la fin de cette page sportive consacrée à la Coupe du Monde de football. Merci de l'avoir suivi. Merci également à Stenio Prosper pour son support technique, à Marie-Danielle Périne-Meunier, assistante à la réalisation. Et dans un instant, vous allez retrouver Bouine Daniel pour la suite de l'émission sur Rodrigue FM et Radio Maurice. Excellente journée à tous. Je vous retrouve à 9h pour le Flash en créole.
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3: Exactement, 6h18. On remercie Marie-Lisette. Alors, pour les infos.

0: On est mercredi, c'est le milieu de la semaine et c'est jour de loto. Le jackpot du Loto Plus du tirage de ce soir est à environ 22 millions de roupies et celui du loto est estimé à 35 millions de roupies. 35 millions de roupies. 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

un avantage Sega pour être donc réveillé et gain courage pour le travail, pour l'école, pour l'examen ou saluer tout bon étudiant qui peut composer l'examen actuellement. Alors nous avons bien révisé, donc nous tenons tout quand on va nous dire. Alors bonne chance, bonne réussite. Voilà, on continue pour la deuxième partie de votre émission Les Rodrigues. Bonjour, bonjour à tous ceux qui viennent de nous retrouver. Quel plaisir! C'est mercredi! Alors, on continue toujours ensemble et avec, bien sûr, les dédicaces d'anniversaire. Oui, c'était Boysini avec 4h du matin. Joli, c'est gagnant!

Alors, on y va tout de suite avec les dédicaces. Bon anniversaire et meilleurs vœux à Valin de Bassingala qui célèbre et son anniversaire aujourd'hui. C'est demandé par ses deux enfants, Juliano et Marie-Michel, et Suzanne Nitish, ses deux petits-enfants, Chloé et Wayne de l'île Maurice, et ses madame Marie-Paul qui souhaite l'île longue vie et bonne santé. Aussi, la famille Perrine de Bassingala qui souhaite l'île le meilleur pour sa nouveau Zoula. Bon anniversaire à mon papi Weldy. Et oui, c'est son anniversaire et c'est demandé de la part de son détifi Séverine et Angel et son madame Daniela. C'est un bon anniversaire à Jean-Claude Asie de Vanguard. Un très bon et heureux anniversaire qui vive longtemps parmi nous, qui apporte beaucoup de bonheur. Et un cobaye de fleurs, c'est de la part de Moussa de Terre Rouge et toute, alors tout mon camarade qui dit bon anniversaire. Bon anniversaire à Nouti Bouchou et Kaden qui gagne sous 4 ans aujourd'hui. C'est demandé par son parent Claudette et Wesley, son grand sœur Kimberly de Crève-Cœur. Un 10 anniversaire est demandé pour modifier Elsa qui fête ses 10 ans aujourd'hui. C'est demandé par son maman Reshma et son grand-mère Yolanda et son sœur Quincy, son marraine Philouette et son grand-père Jean-Claude et toute la famille de Goyave, non, de Petit Gabriel. Joyeux anniversaire à notre princesse, elle, Daïla, Chirène, Raboud de Citrondonis qui fête ses 6 ans aujourd'hui. Plein de bisous, c'est de la part de la famille Raboud et Perrine. J'envoie un corbeille de bisous à ma fiole Anushka qui gagne cela aujourd'hui. Nous souhaitons-lui tout le meilleur dans cela vie, c'est demandé par son marraine. Et aussi, de la famille. Bon anniversaire à mon grand frère. Mon grand frère Tony Henriette de Roseau, mon content lit beaucoup, c'est de la part de Saucère Arlette. Mon soutien bon et heureux anniversaire à ton Jean-Claude Asie de Vanga, qui gagne sous la Zordie. Que Dieu et protège ou

Alors pour bien sûr le souhait d'anniversaire pour Monsieur Jean-Claude, c'était de la part d'Ariana Mario et aussi Marwa, Chris Nella et tous les autres. Voilà, c'est terminé pour les dédicaces d'anniversaire. Ben oui, happy birthday, happy birthday. Nos voeux de bonheur de la part de toute l'équipe de la radio qui se joint à moi.

0: Voilà, comme c'est la fête, oui, les anniversaires, donc on va en profiter pour mettre un petit grain de sel avec Jean-Claudio Perrine, aussi connu comme... Alors Henriette, ben voilà, avec ce Sega plané.
1: Et toi ?
0: Plutôt Enrico qu'Henriette.

Ben, c'est tout nouveau, c'est un plaisir. À l'automne, mon artiste local a fait un bon son et traditionnel surtout. Merci à toute l'équipe Alex, ainsi que oui, toute l'équipe Transition, groupe Transition.

0: Donc, il fait un joli travail. Il est exactement 6h30 et c'est parti pour la rubrique du jour.
1: Bonjour à tous et bienvenue dans la rubrique de ce matin consacrée en ce mois de juillet aux méfaits du réseau social. Zordi, on a le plaisir de donner la parole à Sergent Béguet de la Crime Prevention Unit. Et les Poukouzes l'ont le devoir de rapporter.
2: En connexion avec le Children Act 2020, tout le monde qui travaille avec les enfants dans un milieu professionnel, tel qu'ils sont dans le domaine de la santé, c'est-à-dire docteur, infirmier, 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accueille ban enfants, c'est-à-dire ban professeur, recteur, maître d'école, ban social worker, et aussi dans ban centre réforme, ban shelter, et tous les autres dimoun qui ont contact avec les 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

Eh ben oui, juste pour casse-presser, Grammatella, Cosette encore, nos ondes de la radio, Francis Prosper, et l'embout de soi qui nous a dit merci pour sa jolie Ségala. Ségala l'ambiance pour casse-presser. Alors, nous pourrons rester dans l'ambiance musicale avec Johan Hippo dans quelques petites secondes. Et nous passons bien sûr au rappel des annonces juste après.

0: Alors un petit bonjour spécial à tous ceux qui nous écoutent du côté de l'île Maurice et ailleurs sur le net. Nous souhaitons bien sûr une journée paisible, remplie de joie, d'amour. Alors on vous accompagne toujours sur la radio. Et c'était pour qu'on ait dans quelques petites secondes qui banne programme. Vous êtes capable de suivre aujourd'hui, donc jusqu'à 21h ce soir. Alors, restez à l'écoute.
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Merci aux filles choisies à la MBC Rodrigue FM pour partage ou la journée du mercredi. On est mercredi le 8 juillet 2026. Bienvenue de cette programmation du jour. 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
0: 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Et nous terminons avec cette bande dédicace. Voilà, c'est un saut de la zone qui vient à nous aujourd'hui. On est mercredi, en beau milieu de semaine. Affichez votre plus beau sourire et avancez avec joie et amour. Surtout, sortez pour un saut de la zone pour tout le monde. C'était la programmation du jour.

0: The Spiritual Awakening sur les ondes de la radio Rodrigue FM. Et bien sûr, c'est l'heure pour les rappels des annonces.
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0: Alors, excusez-nous, on continue avec les communiqués. 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

0: roupies et celui du loto est estimé à 35 millions de roupies. 35 millions de roupies. 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
4: Voilà, on enchaîne avec les nouvelles du temps. Communiqué de la météo pour Rodrigue, émis à 4h30 en ce mercredi 8 juillet 2026. Situation générale, un avertissement de forte houle et un avertissement de vent fort sont en vigueur à Rodrigue et seront valables jusqu'à 10h mercredi 8 juillet 2026. Le fort anticyclone au sud des Mascareignes maintient un temps très venteux et relativement froid sur la région. Prévision pour les prochaines 24 heures. Après quelques écrasements matinaux, il fera essentiellement beau au cours de la journée. La température maximale sera légèrement inférieure à la moyenne et sera entre 23 et 25 degrés Celsius. Le temps sera plutôt nuageux cette nuit avec des pluies intermittentes. La température minimale sera entre 19 et 21 degrés Celsius. Vent du sud-est de 45 km/h avec des rafales de l'ordre de 90 km/h aux endroits exposés et s'affaiblira légèrement au cours de la journée. Il est conseillé au public d'être très prudent. Aux débris volants, d'éviter les manœuvres sur les immeubles et autres structures élevées, et d'être très prudent lorsque vous conduisez sur des routes soumises à de vents de travers, mer très forte au-delà des récifs avec des houles du sud-ouest et la hauteur des vagues sera de l'ordre de 4 mètres. Les vagues pourraient déferler sur les zones côtières de basse altitude. À l'ouest et au sud, surtout à l'heure des marées hautes. Il est fortement conseillé aux pêcheurs, aux plaisanciers et au public en général de ne pas sortir en mer et à l'heure des marées hautes de ne pas s'aventurer sur les plages. Concernant la pluviométrie, durant les dernières 24 heures, on a enregistré à Pointe-Canon 1,4 mm de pluie, 0,3 mm de pluie à Plaine Corail et à Patate-Théophile 0,2 mm de pluie. Marée haute 5h37 et 18h26, marée basse 11h58 et demain minuit 59. Le soleil s'est levé à 6h22 et le coucher prévu vers 17h21. Voilà pour les nouvelles du temps.
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0: En tout cas, merci de votre écoute. Merci aussi à toute l'équipe. Car oui, c'est déjà terminé pour votre Lévi Rodrigue. Ben oui, c'est un plaisir pour moi. Accompagne votre pause, votre réveil. Et nous espérons que vous êtes bien boosté, que vous êtes calé avec tout ce dont vous avez besoin pour passer cette belle journée. Alors, je vous retrouve un petit peu plus tard. Restez branchés sur les ondes de la radio Rodrigue FM, surtout pour les infos dans un petit moment. Allez, bye bye!
1: Bye. C'était hier au Parlement. Marine Le Pen sera bien candidate aux élections présidentielles françaises en 2027. Malgré sa condamnation hier à la cour d'appel et puis au Mondial de foot, l'Argentine pharaonique face à l'Égypte, ça sera dans le journal des sports.
2: Il y aura donc des élections partielles dans la circonscription du Clacton.
1: Celle où Nigel Farage avait remporté 46% des sièges en 2024. Et deux ans plus tard, le dirigeant de Reform UK démissionne dans ce que certains spécialistes britanniques des sondages qualifient de tentative de s'emparer de l'agenda politique. Parce que sa décision survient dans un contexte de polémique concernant son financement, des milliards de livres sterling venant d'hommes d'affaires, des sommes qui

0: qu'il n'aurait pas déclaré. Celui qui s'est toujours opposé avec beaucoup de zèle au traité sur les Chagos, mais donc les autres partis au défi de prouver aux électeurs qu'il mérite d'être réélu, un pari assez sûr, selon un expert cité par la BBC, mais qui vient avec ses risques. C'est un dénouement qui a tout de même été assez bien accueilli ici à Maurice, à l'image d'Olivier Bancou, le président du groupe réfugié Chagos. Le lobby de Reform est affaibli selon lui et il questionne lui aussi le financement de Nigel Farage qui, on le sait, est proche de Misley Mandarin qui se trouve toujours sur l'île du coin depuis février.
1: Ça montre clairement qu'il y a une chose qui n'est pas normale parce que si il fait rien de grave, mais qui fait les besoins de démissionner. Je pensais qu'il y a beaucoup de questions qui restent posées. Ça montrait qu'il, franchement, il s'en est embarrassé. Moi, je pensais que nous allions un peu plus en profondeur pour guetter les autres sous l'argent. Côte sortie pour que M. Le Mandarin, avec son équipe, il réussisse à rentrer l'eau Sagos pour un bateau. C'est qu'il me souhaitait que la lumière soit faite.
0: De son côté, Latson et General Gavin Glover n'a pas voulu réagir à cette démission. Ça pourrait bien être une bonne nouvelle pour les autorités mauriciennes, comme le souligne Jean-Claude de Lestrac, l'ancien ministre des Affaires étrangères. Mais il précise que le sort de l'accord sur les Chagos dépend beaucoup plus des Américains que de la politique britannique.
2: Farage a été une épine au pied des Mauriciens pour le retour des Chagos. Mais ce n'est pas la fin de l'histoire. Eden, il pourrait sans doute revenir, peut-être même plus fort qu'avant. Et puis, deuxièmement, depuis bout de temps maintenant, la balle n'est pas autant dans le camp des Britanniques comme dans celui des Américains. Starmer avait déjà déclaré, je pense que c'est la position des Britanniques, quel que soit le gouvernement en place, qu'il n'y aura pas d'accord avec Maurice s'il n'y a pas au préalable un accord avec les Américains, c'est-à-dire avec Trump. Ce n'est pas les Britanniques qui sont capables d'influencer la politique étrangère américaine, c'est même l'inverse.
0: Vous écoutez, Ramon, il est 7h03 et les mesures budgétaires se mettent en œuvre étape par étape. La première a déjà été franchie avec l'adoption de l'Appropriation Bill le 30 juin dernier. Le texte a été publié dans le Government Gazette le même jour. Il s'intitule désormais l'Appropriation Act. La deuxième étape maintenant, celle du Finance Bill, dont la finalisation prendra encore un peu de temps, à commencer par la première réunion de l'Economic Committee du Conseil des ministres aujourd'hui, présidé par le Premier ministre. Précision utile, plusieurs mesures budgétaires sont déjà appliquées depuis le 1er juillet, justement grâce à l'Appropriation Act. Alors la question se pose chez Lynn Irbon, à quoi sert au juste le Finance Bill ?
3: Le budget est en application, mais le Finance Bill ne l'est pas encore. Cela peut sembler paradoxal, pourtant la Constitution prévoit deux mécanismes distincts. L'un pour autoriser les dépenses de l'État, l'autre pour créer ou modifier les impôts. Le 27 juin, le Parlement a adopté l'Appropriation Bill, cette loi autorisant le gouvernement à puiser dans le Consolidated Fund pour financer les dépenses publiques. C'est ce qui a permis le démarrage officiel de l'exercice financier le 1er juillet 2026. En revanche, les nouvelles mesures fiscales suivent une autre procédure. Toute nouvelle taxe, modification d'impôts, de TVA, de droits d'accise ou de douane doit obligatoirement être approuvée par le Parlement. C'est précisément le rôle du Finance Bill qui donne une base légale aux mesures fiscales annoncées dans le budget. Tant que ce texte n'est pas adopté par l'Assemblée nationale, reçu l'assentiment du président de la République et est publié au Government Gazette, ces nouvelles dispositions fiscales ne peuvent pas entrer en vigueur. En revanche, certaines annonces sont déjà effectuées. C'est notamment le cas des subventions financées par le Price Stabilization Fund. Elles reposent sur des lois et des règlements déjà existants et peuvent donc être mises en œuvre sans attendre le Finance Bill.
0: Les précisions de Shaili Nirbon. Et pour mieux situer toute la procédure, la Finance Act l'année dernière avait reçu l'assentiment présidentiel le 8 août et n'avait été publié dans le Government Gazette que le lendemain, soit près de deux mois après le discours budgétaire du 5 juin. À l'Assemblée nationale hier, le projet de la Lehigh Smart City à Domaine-les-Pas a été abordé lors de la séance des questions au Premier ministre. Le docteur Nabil Amboula m'a ainsi indiqué que ce dossier soulève plusieurs zones d'ombre. La State Investment Corporation avait contribué pas moins de 97 arpents de terre et de bâtiments existants évalués à plus de 573 millions de roupies dans ce projet mené avec la société Yihai International Investment Management Limited. Mais selon les informations communiquées au chef du

0: gouvernement, les engagements financiers n'auraient pas été respectés. Le projet accuse aussi d'importants retards avec seulement 4 villas et un bloc d'appartements complétés. Le Premier ministre a également fait état de problèmes de gouvernance, de comptes audités non soumis depuis 2019 et d'allégations de mauvaise gestion. Le dossier a donc été référé à la FCC en mai 2026. L'Economic Development Board envisage de son côté la révocation du Smart City Scheme Certificate.
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0: Lors de la séance des questions parlementaires adressées au ministre, cette fois celui de l'agro-industrie, Arvin Boulel, annoncé en réponse à une question de la députée Annabelle Sanavabadi, qu'une opération de nettoyage sera menée autour de la zone d'élevage porcin de Saint-Martin aujourd'hui. Il a également indiqué qu'aucun nouveau permis d'élevage porcin ne sera délivré pour le moment. Par ailleurs, la Division of Veterinary Services du ministère travaille à l'établissement d'un nombre maximal de porcs autorisés par élevage. Les éleveurs devront respecter ce plafond et diversifier leurs activités. On le rappelle, Arvin Boulel avait rencontré les éleveurs de porcs de Saint-Martin la semaine dernière. Cette visite faisait suite aux plaintes concernant les mauvaises odeurs et la gestion des déchets issus des élevages porcins. Une nouvelle réunion est prévue dans 2 semaines. Quant au dossier du marché de Rivière-du-Rempart qui aura coûté 580 millions d'euros à l'État contre une estimation initiale de 51 millions. Une commission d'enquête sera mise sur pied pour établir les responsabilités. C'est ce qu'a indiqué le ministre des collectivités locales, Randy Vucic. Cette commission sera présidée par un ancien juge et comprendra également des représentants du ministère des Infrastructures nationales, un ancien chief executive et un ingénieur indépendant. Le contrat attribué en 2003 avait été marqué par plusieurs rebondissements. D'abord, le retrait d'un premier arbitre après une lettre anonyme adressée à la défunte ICAC, suivie de l'annulation d'une sentence par la Cour suprême, puis sa confirmation par le Privy Council en 2023.
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0: L'évêque de Port-Louis, Mgr Jean-Michel Duron, a rencontré le Premier ministre hier, une rencontre qui a notamment permis de présenter officiellement le nouvel évêque de Rodric, Mgr Michel Moura, ordonné le 19 mars 2024, mais qui n'avait pas encore eu l'occasion d'échanger avec le chef du gouvernement. Au-delà de cette présentation, plusieurs sujets de société ont été abordés, dont la situation des personnes âgées. Mgr Duron a évoqué les défis liés à l'accompagnement des aînés, alors que la question de la pension reste au centre des discussions. Un projet porté par

0: Monseigneur Michel Mourat en faveur des personnes âgées devrait également être soumis au gouvernement. Une initiative qui viendrait compléter les structures déjà mises en place par le diocèse, notamment les homes et les maisons de retraite.
1: C'était d'abord pour présenter le nouvel évêque de Rodrigue, puis passer un peu en revue des grandes questions, nous aussi, pas mal sur les personnes âgées. C'était un défi pour nous aussi, dans l'Église, toute la question des personnes âgées. Nous avons le 26 juillet, le week-end du 26 juillet, qu'on appelle la Journée internationale des grands-parents et des personnes âgées. Et bon, nous sommes en plein avec des grandes questions, des défis de la pension. Mais nous aussi, ça nous porte beaucoup. Et c'est pourquoi mon frère Michel Mourat, il vient aussi pour parler d'un projet important en direction des personnes âgées, comme nous aussi nous en avons dans le diocèse, tous les homes, les maisons de retraite, toutes les questions aussi, comment accompagner les personnes âgées.
0: Jean-Michel Durone avec Farah Conin. Et je suis candidate à l'élection présidentielle et je ne changerai pas d'avis. Voilà ce qu'a annoncé Marine Le Pen hier soir sur le plateau du journal de 20h de TF1. Quelques heures seulement après sa condamnation en appel dans l'affaire des assistants parlementaires du Front National, devenu le Rassemblement National. 3 ans de prison pour la fille de Jean-Marie Le Pen, dont 2 avec sursis et 1 an ferme sous surveillance électronique ainsi qu'à 100 000 euros d'amende. Elle a également écopé de 45 mois d'inéligibilité, dont 30 avec sursis. La partie ferme de cette peine ayant déjà été exécutée depuis le jugement en première instance, elle est donc en mesure de se présenter à la présidentielle l'année prochaine. Et elle le fera bien, on le rappelle, elle est accusée avec d'autres députés européens du RN de détournement de fonds publics, près de 5 millions d'euros au total après avoir employé des assistants parlementaires pour servir les intérêts de leur parti plutôt que les dossiers européens. La chef de file du RN a aussi annoncé son pourvoi en cassation, un recours dont elle affirme qu'il suspend les peines prononcées, notamment celle d'1 an de prison ferme qui peut être purgée avec un bracelet électronique. À de nombreuses reprises, Marine Le Pen avait jugé impossible de faire campagne avec une telle mesure de restriction. Elle considère que ce risque est à présent levé. Si elle n'avait pas pu se présenter à l'élection présidentielle, le parti aurait désigné son président, Jordan Bardella, comme candidat. Marine Le Pen affirme désormais qu'elle compte le nommer Premier ministre si elle l'emporte. 7h13, le journal des sports de Jesse Ougara.
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3: Bonjour à tous, merci à vous Pranav Bihari. On va débuter et parler bien évidemment de la Coupe du Monde de football de la FIFA. On connaît désormais la 4e et dernière affiche des quarts de finale depuis tôt ce matin. Alors la championne du monde, l'Argentine, jouera contre la Suisse ce dimanche matin lors du 7e match des 8e de finale hier soir. L'Argentine, tenante du titre, a été menée de 2 buts jusqu'à la 79e minute avant d'arracher la victoire dans le temps additionnel face à l'Égypte, 3-2. L'aventure continue pour Messi, auteur d'une prestation XXL, et les siens qui attendent la Suisse au tour suivant. Ibrahim a ouvert le compteur pour l'Égypte à la 15e minute. Les septuples champions d'Afrique ont remis ça à la 67e grâce à Zico. Forcément, Messi et les siens ont tout donné pour tenter de revenir au score. Sans doute fatigués par les 120 minutes disputées face au Cap-Vert et confrontés à une défense tout simplement héroïque, les champions du monde ont tout de même fini par trouver la faille sur une tête de Romero à la 79e. Bien servi par Messi. À quelques minutes du terme, Rosario a envoyé un véritable missile sous la barre transversale de Schobert à la 83e. Le score était alors de 2-2. Incroyable scénario, lequel est devenu encore plus dingue lorsque, pendant le temps additionnel, Fernandez a une nouvelle fois fait trembler les filets adverses sur un sublime coup de tête. Portée par Messi, l'Argentine semble déterminée à défendre son titre jusqu'au bout. Alors Cynthia Edouard, ancienne joueuse et actuelle entraîneur à l'Académie du Nord de football, nous a livré ses impressions après avoir apprécié ce match qui vous a été proposé en direct sur MBC 11. On écoute Cynthia Edouard.
4: Pour moi, c'est le meilleur match que j'ai été, surtout avec une équipe Égypte avec un autre visa, mon guide ben match possible.

0: Et donc, de l'Égypte, ce n'était pas très convaincant. Avec sa football qui se tenait là, je suis présent dans tout duel, je tenais un bloc très bas. Dès qu'ils ont perdu le ballon, je ne replace vite. Dès qu'ils ont récupéré le ballon, c'est aller l'avant vite. Mais quand même, un grand respect à l'équipe argentine. Il y a quand même plus de joueurs d'expérience. Même si Messi ne rate ce penalty, jusqu'au bout, ce n'était pas un perdu d'avance. Même après le 2-0, je ne continue. Moi, comme un tout footballeur indien, me perdu à mon camarade, bon, c'est un goal de l'espoir, ça. Ça n'a pas pu terminer comme ça. Mais c'était vrai. Tellement, l'Égypte, indien tout, à un moment donné, la fatigue. Tu peux faire ressentir. Dernier goal qui est Argentine, il mettait surtout le contre-attaque. Pareil, comment l'Égypte, tu peux jouer contre-attaque. Argentine, il gagne contre-attaque et trouver, ben, la panne réussit place vite et je n'encaisse un troisième goal. Mais c'est quand même un joli football. Moi, rien à dire. Un super match. Pour moi, ça reste le meilleur match de Coupe du Monde.
1: C'était Cynthia Edouard, actuelle entraîneur à l'Académie du Nord de football. Déjà meilleur buteur de la Coupe du Monde avec désormais 21 buts en 6 participations. Lionel Messi, 39 ans avec 204 sélections et 125 buts, est devenu hier le premier joueur de l'histoire à marquer lors de 6 matchs consécutifs en phase à élimination directe. Lui qui a trouvé la faille contre l'Égypte en 8e de finale hier. Le capitaine de l'Argentine s'est également offert un autre record moins reluisant en devenant le premier homme à manquer deux pénaltys lors de la même édition d'un mondial, après un premier raté face à l'Autriche en phase de poule. Sinon, renversé par l'Argentine malgré deux buts d'avance jusqu'à la 79e minute hier, l'Égypte ne digère pas son élimination. Les pharaons en veulent notamment à l'arbitre français François Letexier, coupable aux yeux du sélectionneur Hossam Hassan d'avoir favorisé les champions du monde en titre. Le classement des buteurs à présent rattrapé par Kylian Mbappé et Erling Haaland. Auteur de 7 buts chacun, Lionel Messi a repris une longueur d'avance au classement des buteurs en trouvant la faille face à l'Égypte hier. Le capitaine de l'Argentine compte désormais 8 réalisations derrière le génie de Rosario. Le français et le norvégien, l'anglais Harry Kane, se trouvent en embuscade avec 6 unités. Sinon, dans le dernier 8e de finale hier, la Suisse a éliminé la Colombie 4-3 lors des tirs au but. Le score était de 0-0 après les prolongations. Grâce à ce succès, la Suisse s'est qualifiée pour les quarts de finale pour la première fois depuis 1954, selon Stats Foot. Pour rappel, la Nati restait sur 3 éliminations consécutives en 8e de finale. Au prochain tour, la Suisse s'affrontera à l'Argentine, tenante du titre. Ce dimanche, à 5h du matin, je vous donne le tableau complet des quarts de finale de la Coupe du Monde 2026. Alors demain, à minuit, la France jouera contre le Maroc. Ce vendredi, à 23h, Espagne-Belgique. Dimanche à 1h du matin, Norvège-Angleterre. Et dimanche toujours à 5h du matin, heure de Maurice toujours, Argentine-Suisse. Et voilà, ce sera tout pour les nouvelles concernées sur la Coupe du Monde de football. Merci de votre attention. 7h passée de 20 minutes sur les ondes de la MBC Radio. Excellente écoute et bon mercredi. La suite du programme dans quelques instants avec Sophie.
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On nous prie d'annoncer le décès de Monsieur Lui Arménio Virasamy. Décès de Monsieur Lui Arménio Virasamy. Alors, âgé de 69 ans, le convoi mortuaire sortira de la chapelle ardente Eliensons à la route royale Beaubassin aujourd'hui à 10h pour se rendre en l'église de Notre-Dame de la Visitation à Vacois et de là au cimetière de Bigara à Curepipe. Décès de Monsieur Silvio Lin Tse Cheng. Décès de Monsieur Silvio Lin Tse Cheng, âgé de 69 ans, le convoi mortuaire sortira de la chapelle ardente Eliensons à la route royale Beaubassin aujourd'hui à 11h pour se rendre au cimetière de Saint-Georges-les-Salines. Décès de Madame Vishni Mouten. Décès de Madame Vishni Mouten, aussi connue sous le nom de Jessri, âgée de 48 ans. Le convoi mortuaire sortira de chez sa mère à Curepipe aujourd'hui à 13h pour se rendre au cimetière de Phoenix. Décès de Madame Marie-Andrea Fangamar. Décès de Madame Marie-Andrea Fangamar.

Mahorn et Ratna, âgée de 86 ans. Le convoi mortuaire sortira de sa résidence à Baie du Tombeau aujourd'hui à 13h30 pour se rendre à l'église de Notre-Dame de l'Assomption à Rochebois et de là au cimetière de Boismarchant. Décès de M. Noël Rayapen, âgé de 67 ans. Le convoi mortuaire sortira de la chapelle ardente Eliensons à la route royale Beaubassin, aujourd'hui à 14h, pour se rendre dans l'église de Saint-Patrick à Rosil et de là au cimetière de Saint-Jean. Décès de Madame Maryse Navette, née chrétien, âgée de 75 ans. Le convoi mortuaire sortira de la chapelle ardente Eliensons à Beaubassin, aujourd'hui à 14h30 pour se rendre dans l'église de Saint-Patrice à Plaine-Magnan et de là à l'incinérateur de Plaine-Magnan. Décès de M. Louis-Eddy Brasse, âgé de 58 ans. Le convoi mortuaire sortira de son domicile à Grand-Gobe, aujourd'hui à 14h, pour se rendre dans l'église de Saint-Michel à Grand-Gobe et de là au cimetière de Grand-Gobe. Décès de Madame Marie-Mérise Pacurette-Fine, âgée de 69 ans. Le convoi mortuaire sortira de chez son fils à Cité Rochebois, aujourd'hui à 15h, pour se rendre en l'église de Dame de l'Assomption à Rochebois et de là au cimetière de Boismarchant. Décès de M. Louis Cliviot-Jules, âgé de 49 ans. Le convoi mortuaire sortira de chez son épouse à EDC, à Grand-Gobe, aujourd'hui à 16h, pour se rendre dans l'église de Marie-Reine à Poudre d'Or et de là au cimetière Sainte-Philomène à Poudre d'Or Village. Décès de M. Louis François Cotigat, âgé de 74 ans. Le convoi mortuaire sortira de son domicile à Henrietta demain jeudi à 9h30 pour se rendre dans l'église du Sacré-Cœur à Glen Park Vacois et de là au cimetière de Bigara. Décès de M. Laval France Moutoussamy, âgé de 76 ans. Le convoi mortuaire sortira de chez son fils à Rosil demain jeudi à 13h30 pour se rendre dans l'église de Saint-Odile à Caen-le-Vieux-Rosil et de là au cimetière de Saint-Jean. Et le décès de Madame Marie-Josiane Nadège Romain, âgée de 66 ans. Le convoi mortuaire sortira de sa résidence à Cuirpipe vendredi à 14h pour se rendre à l'église de Sainte-Thérèse à Cuirpipe et de là à l'incinérateur de Bigara. Nos sympathies aux familles endeuillées.

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1: Bonjour, bonjour, bonjour et bon mercredi. Jeudi fin arrive les 8 et le 8 juillet. Et voilà, hein, nous là, toujours nous manger les grand matin, nous lever, nous connaissons pour lever grand matin, là, pas facile pour lever grand matin. Mais nous bien lever, hein, nous bien lever, faire un mouvement. Et là, nous sommes capables passer la journée correcte, faire un petit travail. Et nous là, hein, chaque clé, il y a un animateur qui change, faire une émission. Et moi, mon émission, je vais commencer à la spéciale, comme je dis, spéciale dédicace à l'anniversaire. Hein, je téléphone pour une dédicace. Et l'anniversaire surtout, parce qu'il y a beaucoup de monde attend grand matin pour faire une dédicace à l'anniversaire. Comme ça, je suis capable, quand j'ai l'anniversaire, je suis capable d'écouter, content, hein, ça peut passer sur la radio, surtout AM1. On amène la joie, hein, pour tout le monde qui écoute cette radio-là. Et numéro de téléphone 402 80 90, et ben qui a envoyé un message, le WhatsApp 52 51 72 69. Je suis capable de téléphoner nous, je te fais une dédicace. Et pour ça, 30 minutes rester là, mon jolie chanson, mon rodé hier, mon fait recherche. Ça pour faire bien plaisir, mon chien. Et nous prenons le premier appel, nous avons un petit coup là. 402 80 90. Allô?
2: Allô? Allô, bonjour, bonjour.
1: Allô, oui, bonjour.
2: Prême? Oui, qui est voté là pour l'anniversaire ça?
1: Oui.
2: Mon téléphone c'était mon téléphone 11h, mon téléphone jusqu'à 10h du soir. Mais malheureusement, vous ne gagnez pas plein de rien. Oui. Parce que pas tout le monde qui gagne l'autrui. Tout le monde a acheté l'autrui, mais bien tu qui gagne. Ça me comprend ça, je suis là moi. Mais moi, personnellement, si moi je me sens prendre, ça m'occupe ça.
1: Sur l'anniversaire hier?
2: Ouais, il donne moi beaucoup de l'honneur dans mon avis. Moi, comme un parent, je n'ai pas besoin de l'argent, dis-moi.
1: Oui.
2: L'inlire, il apprend, il passe tout sur l'examen. Il même arrive jusqu'à son PSD, moi, je suis bien content. Partout, il réussit. Et mon père, il dépend de couleur Maurice aussi. Internationalement, il ne prend pas dans le concours de beauté. Quand il saute Mrs. Mauritius, là, il ne prend pas dans le World, Mrs. Mauritius, World, Charles Latine, tout ça là.
1: L'honneur de la famille.
2: Je dis, mais même moi, je n'ai pas eu l'occasion, moi, je viens de ça. Bonne chance, bon progrès, continuer dans la vie.
1: Ah.
2: Et ça, un des deuxièmes mois, je demande Radio Nostalgie. Pour moi, vraiment, il y a une nostalgie. Parce que tu peux me suivre sa Coupe du Monde, là. Le jour là, je trouve l'équipe Sud-Afrique contre la République du Congo.
1: Oui.
2: Tu peux me retourner back 35 ans après. Quand ça, dès l'équipe là, tu joues, elle me tient juste dans ce match-là. Me tient juste de tous.
1: Un bon souvenir pour
2: vous? Un grand souvenir, c'est une nostalgie, là, ça.
1: Oui.
2: Ça reste là qui ne peut pas penser tout ça, là.
1: Ah, tu veux là que nous avons un bon souvenir, nous faisons un rappel, un bon souvenir.
2: Après ça, mon Dieu, je boule rond.
1: La plaine carré.
2: La plaine carré, où il y a un résultat qui peut gagner là. Pour la grande équipe, pour la petite équipe là.
1: Oui, oui, oui.
2: Partout pareil ça.
1: Bonne grande
2: là. On joue tout le côté. À ce bout là, on peut poser une question. 90 minutes de football, je connais ça. Une heure et demie, ça vient après, ben, les températures. Mais est-ce que vous, tout le monde est content que ça boule là rentre dans le poteau? Tout sauter, fait manifester. Mais quand Saboula batte le bord, il retourne. Je suis pas content, je suis ici, je suis là-bas.
1: Oui.
2: Vous connaissez Saboula quand tu écoutes Pierre, il gagne dans le match?
1: Oui, de tout ça, les
2: sujets. À peu près, cause un coup. Nous venons à l'auditeur, vous connaissez.
1: Mais beaucoup.
2: Tout le monde content. Boula, il gagne 3000 à 4000 par match.
1: Oui.
2: 3000 à 4000 coups de pied, il gagne.
1: Oui.
2: Il y a là que tout le monde content, sauter.
1: Parfois, il y a
2: le plus. Et moi, anglais, je dis, football is an another international language. Apart from sex, tout le monde code football.
1: Oui.
2: Football, il y a un langage international. Mais seulement Maurice, je ne connais pas, je ne pas là juste pour critiquer. Parce que moi, je suis un entraîneur de football aussi. Mon frère, mon enfant, 25 ans, mon travail dans l'école de foot. Moi, je suis président de mon chef d'entreprise association. Mon travail dans Valais Sport. Mais c'est un résultat qu'aujourd'hui, on peut gagner là. Et pas dire qu'il ne peut pas mettre l'argent. Hein.
1: Oui.
2: Mais d'accord, il n'a pas ça, mais dans l'autre, il y a 10 enfants désintéressés. Mais seulement, il parle, nous pas dire juste problème gouvernement, nous tous nous faisons essayer. Football, c'est un grand affaire.
1: Mais...
2: Dans nous l'habit, nous faisons la même. Je peux gagner aussi, moi, tout le monde peut pleurer. Perdre aussi, moi, tout le monde peut pleurer.
1: Gagner l'homme des joies.
2: Hein? Donc, qui veut aller pleurer?
1: L'homme des joies.
2: Tout le monde, moi, tout le monde, grand soeur, ni mort, soit quand je veux pleurer. Moi, je crois qu'il y a une mauvaise nouvelle, quelque chose. Si papa m'a décédé, tout ça, il va dire non, il me perdit sa masse là.

0: Vous trouvez quand il y a un pote. Bon, merci à ces aussi causés. Et bonne chance, bon courage, continuez. Ça va le programme là, vous bien content. Et si vous avez l'occasion, ça croit mon dimanche santé. Pourquoi jamais mon gagne mon santé, mais toujours. Si vous gagnez les temps, pense-moi. Je me demande pardon ceux qui m'ont offensé. Et je me demande ceux qui moi aussi j'ai offensé. Allez, merci beaucoup, bonne journée, bon courage.
1: Alpha Blondie,
0: et
1: merci.
0: Le tout bon ami de la radio, hein. Je t'en ai un coucou pas. Parce que 3-4 jours, moi, tout le monde peut prendre mon nom. Moi, pas tout, vous venez intervenir, moi.
1: Mais.
0: Je me prends, papa, t'oublies, papa. Mais je prends la même livre, il faut dire, il a dit.
1: Oui.
0: Allez, merci.
1: Allez, merci, Prem. Alors, il a, maman, je te fiche sur l'anniversaire. Je te souhaite un bon anniversaire encore. Et maman, la chance, elle passe un peu dans tout. Hein, j'ai payé dans, les, dans la famille Livlonnaire. Et voilà, quand on fait une bonne action, tout le monde, moi, nous causer. Eh, plein sourire, là, nous flouons la bouche, quand on peut, passer un joli message comme ça. Et là, nous avons une jolie santé, si vous permettez, là. Et m'espérer, ça, c'est moi qui demande moi ça, là. C'est moi qui demande moi ça, sa santé, là. Là, il y a un petit coup, là, vous prenez, c'est moi qui demande moi sa santé, là. Allez, là, on va aller.

tarapam. Ah, moi j'espérais Lisby. Lisby de la Toucanique. Je me rappelle si ma mamie roule ça. Et Pachina, et nous aussi faisons tirer CS. Et nous roule bonne chanson là, nous mettons tout là. Et là, n'importe qui joue, je peux demander de gagner cette chanson là. Et pour Luis Mariano. Ce petit appel là. Prière. Et puis ils viennent. Merci pour tout. Et la main dédicace l'anniversaire pour Sanjay. Nous souhaitons Sanjay un bon anniversaire, Sanjay. Du bambou, dans mon endroit. De la part de son madame Resma qui peut souhaiter mon anniversaire. Et dans l'autre anniversaire encore. Hier, c'est l'anniversaire. Ça veut dire un bon anniversaire à mon frère Bruno. Bruno, tu fais 38 ans hier. De la part de son sœur.

0: Jenny Soulange du Kandjab qui peut souhaiter un bon anniversaire à. À Bouhindo, hein, Bouhindo, qui fait sur 38 ans. Bon anniversaire, Bouhindo! Là, pendant ce mois-là, mon camarade capable de souhaiter bon anniversaire, bonne famille, capable de souhaiter bon anniversaire, et à vous, Mantika, de tout. Et là, nous prenons l'autre message, l'autre appel qui vient rentrer là. Allô, allô?
1: Bonjour, mamie!
0: Allô, oui, bonjour, Yvette, de mon
1: Chialine.
0: Ça va bien, merci, et où?
1: Pas moi bien, putain, dire. Y'a fait tous.
0: Ah oui, ça touche là, à tout bien, lui, là.
1: Ouais. Ami, quand tu n'as pas de sens de 10 là, des peines 10 longtemps, ça va.
0: Ça aime bien longtemps, mal à l'autre. Ça y est, moi j'aime bien mes
1: salons. Regardez, je suis bien, Eli.
0: Moi, tu recherches, moi, la fais, moi, la communique en ligne depuis le paradis, là. Je suis en contact avec lui. Mais je m'en viens à nous. Là, moi, j'ai eu une période de chanter depuis l'époque, mon période de chanter, moi aussi.
1: Ouais, je vais les
0: chanter. Merci à Lesbi de la Toconique, hein, les bonnes chansons que je peux envie d'écouter. Avec téléphone dans l'émission. Ouais, un souvenir, mon souvenir, on a envie d'écouter aussi. Papa, t'as envie de la radio?
1: M'oublier, moi, ben, dis ça, moi, si, moi, non, mais ça va m'oublier.
0: Oui, pas qu'à ta camisée, mais j'ai imaginé.
1: Oui, mamie, ben, ça dit ça toujours pour vos bons enfants, petit bébé malade là.
0: Oui. Comment il appelé?
1: Ça, Isaïe.
0: Isaïe.
1: Oui, Isaïe.
0: Un bon
1: établissement. Et si bien ça touche là, aïe, mamie, pas quelque chose, ça.
0: Oui, là. Vous connaissez quand tu sais là, parfois, il y a garçon, il y a des enfants là. Ils ont nous pas tini, les enfants pleurent tout en même temps.
1: Tu petit, ça, c'est autre chose.
0: Ah là, il y a.
1: Mais demande ça aussi pour tous mes petits enfants.
0: Parce qu'on a une jolie chanson pour les
1: petits enfants encore. Et puis, moi, demande ça pour mes petits filles, c'était l'an dernier.
0: Oui.
1: Pour Zislaine de Kéapip, Zéro de Rosil. Et puis, pour. Marie-France de l'Allemagne, son mari Dietrich, pour Marinelle de Béditombo, pour mon ami Nicole, et puis pour Margaret, et puis pour tout ça qui est reconnaissant à la radio, pour M. Prem, fait causer la jolie causer, M. Prem.
0: Oui.
1: Jolie causer. Il y en a sa courage, sa patience, ça peut lui causer, dit mamie.
0: Ah oui. Il passe dans tout, dit.
1: Ouais. Tout ça qui est reconnaissant à la radio, mamie.
0: Ah, merci Yvette.
1: Pour Rose de Tringbord, il y a Yvette de Tringbord, mon frère Yves de Tringbord.
0: Maman, tout le monde. Allez, merci, gros bisous.
1: Allez, bye.
0: Bye.

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1: Les cas du monde casse ferraille, cabosse ferraille. Moi, je connais les cas du monde casse ferraille, moi. Mais cassé, pas cabossé, moi, cassé. Nous, nous, grand du monde, je connais ça. Et quand je dis ça, les cas du monde casse ferraille, ça. Et vous voyez, hein, ce qui est pitié là. Et parfois, on a du monde, il a mauvais pensée, mauvais rigor, mauvais pensée, mauvais tout, hein. Quand tout le monde peut arriver chez tout, hein. Et comme je dis, on a une cause, qui dit comme ça. Et quand du monde a eu rose au pied, ça veut dire quand il a. Quand il a fui l'eau, il a l'air qu'il n'y a pas de l'eau. Avec la côte peut monter d'une façon, il a dit qu'il n'y a pas de capable faire comme ça. Il n'y a pas de capable faire comme ça. Il a mis le cas là. Essayez aussi, tracez aussi. Il a dit qu'il n'y a pas de plateau, mais il n'y a pas de gagner. Il n'y a pas de difficulté. Il n'y a pas de pouvoir vivre dans le fleur rose. Avant, c'est ni la gagne sa rose. Il n'y a pas de piquant avant. Il n'y a pas de piquant, il passe et il se passe après les gagnes rose. Mais la vie du municipe, c'est pareil. Hein? Allez, pensez-moi, on est, on grandit, on ne peut pas se dans un problème. Vous avez passé un peu de ma difficulté. Après, quand on gagne l'affaire là, là, là où vous trouvez parfois, il y a des gens qui sont là, jaloux. 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

Maman, qu'est-ce que tu dis? Mais nous pas qu'on parole, pas fait non. Il faut venir à Chimilo Gila là. Et nous pèler. Adam Taria, Meria, Meria, ya. Et parfois, il y a une chanson, mais nous pas qu'on parole, tout le temps, pour me dire ça. Et qu'est-ce que Chimilo Gila? Moi, je sais personne qui connaît qui peut dire là. Espagnol. Et. Tu as dans ça. Tu fais l'ouvrage toujours, tu fais dîner, tu fais manger. L'ouvrage là passé. Qu'est-ce que tu dis? Et t'allais pas billet. 11h, mon poula. 11h à midi. Et là, nous faisons un petit spécial, un petit blague, moi je connais, et un petit fou rire, et nous raconter, même un petit bout, pour nous rire, nous amène un petit fou rire. Un petit coup pour Didier, Didier, des pamplemousses, Didier peut faire nous un gros coucou, ça va Didier? Et dans l'ISBI de la Tocanique, elle est bien contente d'avoir venu un petit message, et ça fait sa chanson, tu m'étais allé là par Luis Mariano, et ça fait penser au frère, tu peux sentir qu'il est en cousin. Tu veux m'en faire te rappeler un peu, un bon souvenir là? Et pas oublier d'aller 11h à midi et mon poula. Pareil, allez, mon frère, je un gros bisou et je souhaite un bon anniversaire encore pour Jean-Paul Desrosiers. Et nous souhaite lui un bon anniversaire et de la part de son maman hein, qui peut souhaiter bon anniversaire. Allez, bisous. Elle nous revient encore. Prenne, tu corriges là.

0: 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Bonjour Praneuf.
1: Bonjour Sophie, bonjour à tous.
0: Et elle a une Praneuf, une décision pour le moine inattendu.
1: Nigel Farage a annoncé hier après-midi sa démission du Parlement britannique. L'éternel bourreau du traité sur les Chagos a tout de même annoncé qu'il se battra pour se faire réélire, lui qui se fait rattraper par des affaires de dons non déclarés, un financement remis en cause par Olivier Bankou aussi, le président du groupe Réfugiés Chagos, vous l'entendrez. Dans ce journal aussi, le budget a un pied dans la porte, mais pas encore les deux. L'Appropriation Act est déjà en vigueur, mais le Finance Bill, lui, se fait encore attendre. Quel effet sur la mise en œuvre des mesures budgétaires, on vous explique. Le Premier ministre lève le voile sur les irrégularités autour du projet Yihai Smart City à Pai. C'était hier au Parlement et puis au Mondial des Foot, l'Argentine pharaonique face à l'Égypte.
0: Il y aura donc des élections partielles dans la circonscription du Clacton.
1: Celle où Nigel Farage avait remporté 46% des sièges en 2024. Et deux ans plus tard, le chef de Reform UK démissionne dans ce que certains spécialistes britanniques des sondages qualifient de tentative de s'emparer de l'agenda politique. Parce que sa décision survient dans un contexte de polémique concernant son financement. Des milliards de livres sterling venant d'hommes d'affaires, des sommes qu'il n'aurait pas déclarées. Celui qui s'est toujours opposé avec beaucoup de zèle au traité sur les Chagos met donc les autres partis au défi de prouver aux électeurs qu'il mérite d'être réélu. Un pari assez sûr selon un expert cité par la BBC, mais qui vient

0: Bien, avec ses risques, mais c'est un dénouement qui a tout de même été assez bien accueilli ici à Maurice, à l'image d'Olivier Bancou, le président du groupe Réfugiés Chagos. Le lobby de réforme est affaibli selon lui et il questionne lui aussi le financement de Nigel Farage qui, on le sait, est proche de Mise les Mandarins qui se trouve toujours sur l'île du coin depuis février.
1: Ça montre clairement qu'il y a quelque chose qui n'est pas normal parce que si il pas ne fait rien de grave, mais qui fait les besoins de missionner. Moi, je pensais qu'il y a beaucoup de questions qui restent posées. Ça montrait qu'il, franchement, il s'en est embarrassé. Moi, je pensais nous allons un peu plus en profondeur pour guetter ben, les autres sous l'argent. Quand sorti pour que M. Le Mandarin, avec son équipe, il réussisse à rentrer l'eau Sagos pour un bateau. C'est qu'il m'a souhaité que la lumière soit faite.
0: De son côté, Latson et General Gavin Glover n'a pas voulu réagir à cette démission, alors ça pourrait bien être une bonne nouvelle pour les autorités mauriciennes, comme le souligne Jean-Claude de Lestrac, l'ancien ministre des Affaires étrangères, mais il précise que le sort de l'accord sur les Chagos dépend beaucoup plus des Américains que de la politique britannique.
2: A été une épine au pied des Mauriciens pour le retour des Chagos. Mais ce n'est pas la fin de l'histoire. Eden, il pourrait sans doute revenir, peut-être même plus fort qu'avant. Et puis, deuxièmement, depuis bout de temps maintenant, la balle n'est pas autant dans le camp des Britanniques comme dans celui des Américains. Starmer avait déjà déclaré, je pense que c'est la position des Britanniques, quel que soit le gouvernement en place, qu'il n'y aura pas d'accord avec Maurice s'il n'y a pas au préalable un accord avec les Américains, c'est-à-dire avec Trump. Ce n'est pas les Britanniques qui sont capables d'influencer la politique étrangère américaine, c'est même l'inverse.
0: RM1, 8h04, et les mesures budgétaires se mettent en œuvre étape par étape. La première a déjà été franchie avec l'adoption de l'Appropriation Bill le 30 juin dernier. Le texte a été publié dans le Government Gazette. Le même jour, il s'intitule désormais l'Appropriation Act. La deuxième étape maintenant, c'est celle du Finance Bill, dont la finalisation prendra encore un peu de temps, à commencer par la première réunion de l'Economic Committee du Conseil des ministres aujourd'hui, présidée par le Premier ministre. Précision utile, plusieurs mesures budgétaires sont déjà appliquées depuis le 1er juillet, justement grâce à l'Appropriation Act. Alors la question se pose chez Aline Irbon, à quoi sert au juste le Finance Bill ?
3: Le budget est en application, mais le Finance Bill ne l'est pas encore. Cela peut sembler paradoxal, pourtant la Constitution prévoit deux mécanismes distincts. L'un pour autoriser les dépenses de l'État, l'autre pour créer ou modifier les impôts. Le 27 juin, le Parlement a adopté l'Appropriation Bill, cette loi autorisant le gouvernement à puiser dans le Consolidated Fund pour financer les dépenses publiques. C'est ce qui a permis le démarrage officiel de l'exercice financier le 1er juillet 2026. En revanche, les nouvelles mesures fiscales suivent une autre procédure. Toute nouvelle taxe, modification d'impôt, de TVA, de droits d'accise ou de douane doit obligatoirement être approuvée par le Parlement. C'est précisément le rôle du Finance Bill qui donne une base légale aux mesures fiscales annoncées dans le budget. Tant que ce texte n'est pas adopté par l'Assemblée nationale, reçu l'assentiment du président de la République et est publié au Government Gazette, ces nouvelles dispositions fiscales ne peuvent pas entrer en vigueur. En revanche, certaines annonces sont déjà effectives. C'est notamment le cas des subventions financées par le Price Stabilization Fund. Elles reposent sur des lois et des règlements déjà existants et peuvent donc être mises en œuvre sans attendre le Finance Bill.
0: Les précisions de Shaili Nirbon. Et pour mieux situer toute la procédure, la Finance Act l'année dernière avait reçu l'assentiment présidentiel le 8 août et n'avait été publié dans le Government Gazette que le lendemain, soit près de deux mois après le discours budgétaire du 5 juin. À l'Assemblée nationale hier, le projet de la Yihai Smart City à Domaine-les-Pailles a été abordé lors de la séance des questions au Premier ministre. Le docteur Navin Ramgoolam a ainsi indiqué que ce dossier soulève plusieurs zones d'ombre. La State Investment Corporation avait contribué pas moins de 97 arpents de terre et de bâtiments existants évalués à plus de 573 millions de roupies dans ce projet mené avec la société Yihai International Investment Management Limited. Mais selon les informations communiquées au chef du gouvernement, les engagements financiers n'auraient pas été respectés. Le projet accuse aussi d'importants retards avec seulement 4 villas et un bloc d'appartements complété. Le Premier ministre a également fait état de problèmes de gouvernance, de comptes audités non soumis depuis 2019 et d'allégations de mauvaise gestion

0: Le dossier a donc été référé à la FCC en mai 2026. L'Economic Development Board envisage de son côté la révocation du Smart City Scheme Certificate.
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0: Lors de la séance des questions parlementaires adressées au ministre, cette fois celui de l'agro-industrie, Arvin Boulel, annoncé en réponse à une question de la députée Annabelle Savabadi qu'une opération de nettoyage sera menée autour de la zone d'élevage porcin de Saint-Martin aujourd'hui. Il a également indiqué qu'aucun nouveau permis d'élevage porcin ne sera délivré pour le moment. Par ailleurs, la Division of Veterinary Services du ministère travaille à l'établissement d'un nombre maximal de porcs autorisés par élevage. Les éleveurs devront respecter ce plafond et diversifier leurs activités. On le rappelle, Arvin Boulel avait rencontré les éleveurs de porcs de Saint-Martin la semaine dernière. Cette visite faisait suite aux plaintes concernant les mauvaises odeurs et la gestion des déchets issus des élevages porcins. Une nouvelle réunion est prévue dans 2 semaines. Quant au dossier du marché de Rivière-du-Rempart qui aura coûté 580 millions de roupies à l'État contre une estimation initiale de 51 millions. Une commission d'enquête sera mise sur pied pour établir les responsabilités. C'est ce qu'a indiqué le ministre des collectivités locales, Ranjiv Wuchit. Cette commission sera présidée par un ancien juge et comprendra également des représentants du ministère des Infrastructures nationales, un ancien chief executive et un ingénieur indépendant. Le contrat attribué en 2003 avait été marqué par plusieurs rebondissements. D'abord, le retrait d'un premier arbitre après une lettre anonyme adressée à la défunte ICAC, suivi de l'annulation d'une sentence par la Cour suprême, puis sa confirmation par le Privy Council en 2023.
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0: L'évêque de Port-Louis, Mgr Jean-Michel Duron, a rencontré le Premier ministre hier, une réunion qui a permis notamment de présenter officiellement le nouvel évêque de Rodrigue, Mgr Michel Moura, ordonné en mars 2024, mais qui n'avait pas encore eu l'occasion d'échanger avec le chef du gouvernement. Au-delà de cette présentation, plusieurs sujets de société ont été abordés, dont la situation des personnes âgées. Mgr Duron a évoqué les défis liés à l'accompagnement des aînés, alors que la question de la pension reste au centre des discussions. Un projet porté par Mgr Michel Moura en faveur des personnes âgées devrait également être soumis au gouvernement. Une initiative qui viendrait compléter les structures déjà mises en place par le diocèse, dont les maisons de retraite.
3: C'était d'abord pour présenter le nouvel évêque de Rodrigue, puis passer un peu en revue des grandes questions, nous aussi, pas mal sur les personnes âgées. C'était un défi pour nous, nous aussi, dans l'Église, toute la question des personnes âgées. Nous avons le 26 juillet, le week-end du 26 juillet, qu'on appelle la Journée internationale des grands-parents et des personnes âgées. Et bon, nous sommes en plein avec des grandes questions, des défis de la pension, mais nous aussi, ça nous porte beaucoup. Et c'est pourquoi mon frère Michel Moura, il vient aussi pour parler d'un projet important en direction des personnes âgées, comme nous aussi nous en avons dans le diocèse, tous les homes, les maisons de retraite, toutes les questions aussi, comment accompagner les personnes âgées.
0: Jean-Michel Durone avec Farah Konaï. Au mondial de foot, hier soir, l'Argentine a été renversante face à l'Égypte. Menée par 2 buts 10 minutes avant la fin du temps réglementaire, l'Albi Céleste a inscrit 3 buts en 12 minutes. Et qui d'autre que son capitaine Lionel Messi? Pour mettre le paquet, la Pulga a délivré la passe décisive sur le premier but de Cristiano Romero avant d'inscrire lui-même le but égalisateur. Enzo Fernandez a scellé le sort de son pays dans le temps additionnel. Les Argentins affronteront les Suisses en quart de finale. La Nati qui est-elle venue à bout de la Colombie au tir à but. Aucun but n'avait été marqué. Après les prolongations, les Helvètes qui n'étaient pas arrivés à ce stade de la compétition depuis 1954... 6 des 8 derniers, des 8 dernières équipes toujours en lice sont européennes, l'une africaine et l'autre sud-américaine. 8h13, merci d'écouter Rama pour vous informer.
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1: Bonjour, bonjour les amis, très ravie de vous retrouver en ce mercredi matin. Nous sommes aujourd'hui le 8 juillet 2026. Un grand merci à l'équipe de la rédaction. Merci également à Mamie.

Il fait beau, il fait un peu de pluie aussi, mais c'est comme ça, que voulez-vous? Et oui, c'est bien sûr matin musique ou encore de bons matins avec vous pendant tout le mois de juillet. C'est dans le cadre, bien sûr, du 14 juillet, les amis.

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C'est un beau roman du temps passé qui débuta au cours d'un voyage. En ce temps-là, pour aller loin, on connaissait à peine le train.

0: La petite diligence avec André Claveau. À vous de trouver la phrase du matin.
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0: André Claveau, la petite diligence. Bonjour Muriel.
1: Bonjour Marie-Josée.
0: Comment allez-vous?
1: Ça va très bien, merci.
0: Oui, il fait beau chez vous ce matin.
1: Oui, oui, il y a du soleil. Enfin, je vais dire pour l'instant. On va dire pour l'instant.
0: D'accord. Oui. Muriel, avec la chanson. Vous connaissez cette chanson d'André Claveau, La petite diligence?
1: Pas beaucoup, hein, pas beaucoup. Pas beaucoup, mais j'aime bien entendre, mais pas beaucoup.
0: Non, vous n'avez jamais entendu avant?
1: Si, j'ai entendu, oui.
0: Bah oui.
1: Oui.
0: Oui, oui, vous la connaissez, cette chanson-là.
1: Oui.
0: Probablement vos parents l'ont fredonné, chanté.
1: Oui, bien sûr.
0: Voilà.
1: Oui, oui. Alors, je vais essayer, Marie-Josée. C'est un beau roman du temps passé.
0: Non, malheureusement, c'est pas ça. Je suis désolée.
1: Merci.
0: Merci à vous.

0: Bonjour Guilmette.
1: Bonjour Marie-Josée.
0: Ça va bien Guilmette?
1: Oui, ça va bien, merci.
0: Vous avez bien dormi?
1: Bien dormi.
0: Comme un bébé, on dort bien hein, l'hiver?
1: Oui, on dort bien, pendant l'hiver, on dort bien. Oui.
0: Oui Guilmette.
1: Pour la pluie et le beau temps?
0: Non, c'est pas ça malheureusement, okay. Merci. Bonjour Jacqueline.
2: Et bonjour Marie-Josée.
0: Jacqueline, bien dormi?
2: Eh oui, oui. Et toi?
0: Mais bien sûr.
2: Ah, bien
0: ben
2: sûr.
0: Ben oui, sinon je ne serais pas là, je serais en train de roupiller encore.
2: Ah.
0: Voilà. Ouais, allez, on t'écoute.
2: Et ça a donné le temps de se connaître.

0: Désolée pour les autres qui appellent en ce moment. C'est Jacqueline, notre amie Jacqueline, Jacqueline Véronique, qui remporte donc ce jeu du matin. Premier jeu, hein, voilà, il y aura une deuxième chanson tout à l'heure, c'est-à-dire une deuxième phrase. Évidemment, ça donnait le temps de se connaître amplement. C'est important ça, n'est-ce pas Jacqueline?
1: Bien sûr.
0: Hein, quand on voyage... Parce que ici chez nous, ben oui, ici chez nous, on peut, disons, ça prend du temps parce que c'est pas le fait que y a des kilomètres, mais plutôt avec les embouteillages.
1: Oui, oui.
0: Ou bien Sophie, elle a fait l'air. Là, on peut parler avec avec la personne à côté.
1: Ah oui, oui.
0: Hein, ouais, on entame une conversation. Hein.
1: Oui.
0: Ça arrive.
1: Oui, ça arrive. Des fois, on devient amis et on se rencontre des autres places. Et des fois, ça, tout de suite, on devient amis.
0: Mais oui, si on se rencontre comme ça tout le temps.
1: Oui, oui.
0: Mais on apprend à se connaître.
1: Ah oui.
0: Hein? Voilà. Alors, t'es contente là ce matin?
1: Ah oui, très contente.
0: Alors, une petite chanson pour toi, pour la route. Je ne sais pas, peut-être tu vas sortir ou pas. Il pleut, il ne pleut pas, je ne sais pas.
1: Non, non, le temps, je crois ça un peu comme hier, parce qu'il n'y a pas la pluie en ce moment, mais c'est un peu couvert. Mais si on veut sortir,
0: de temps en temps, petite pluie fine.
1: Oui. Oui.
0: Alors, une petite chanson pour toi.
1: Ah, mais mets une rose dans le désert.
0: Une rose dans le désert, mais ça va pousser, hein, parce qu'il pleut là en ce moment, même dans le désert. Voilà, une rose dans le désert. Est-ce que tu as déjà préparé quelque chose pour les Champs-Élysées, non?
1: Et je vais essayer.
0: Ah, je suis contente d'entendre ça, oui, je vais essayer. Ça, c'est important, hein, si on essaye. Parce qu'il y a des cadeaux, il y a la joie, la joie de participer, la joie pour moi de vous accueillir sur les ondes.
1: Oui,
0: hein, on
1: ne
0: va pas être restreint juste pour la phrase du matin.
1: Oui.
0: Ou pas du tout. Hein, y a des personnes qui n'appellent pas du tout aussi. Mais ces personnes-là aiment l'émission quand même. Merci beaucoup.
1: Oui, oui, on écoute, oui.
0: Oui, on écoute. Ça fait plaisir. Alors, la petite diligence, tu la connais?
1: Et oui, j'ai entendu, surtout pas mon père. Mais lui, il connaît vraiment toutes ces chansons-là, lui.
0: Il connaît toutes ces chansons-là, bah oui.
1: Enfin, parce que oui, parce qu'il chante et tout, c'est tout. S'il a pris un petit verre ou deux, là, oui, il chante.
0: Ah, il boit.
1: Oui, s'il a pris un petit verre, là, il vient, là, il est content,
0: moi, je ne bois pas, enfin,
1: chansons.
0: Je bois quand il y a une fête, de temps en temps, quand je prends un bon repas et tout ça, quand j'ai envie de boire, quoi. Mais je n'attends pas que je bois pour chanter, hein.
1: Mais lui, comme ça, il est comme ça. Lui,
0: non, non, je plaisante.
1: Je sais.
0: Je plaisante. Est-ce que tu peux la chanter, cette chanson-là?
1: Et pas vraiment, je ne pourrais pas.
0: D'accord, Jacqueline. Sinon, ta chanson, elle est là, toute prête.
1: Oui.
0: On va l'écouter tout à l'heure, parce que là, il y a une deuxième chanson qui arrive.
1: Ah,
0: on ne va pas s'attarder et il y aura la compète tout à l'heure.
1: Oui.
0: Du 7 au 14. Voilà, il y a une date limite, le 14, on a quand même les résultats. Ok.
1: Allez.
0: Allez, bye bye, bonne journée à toi.
1: Bye bye, à toi aussi.
2: On est les champions.
0: Jacqueline est contente là, on est les champions. Papa, dîner en ce temps.
2: On est les champions.
0: Évidemment, et oui, c'est la phrase du matin. Évidemment, ça donnait le temps de se connaître amplement. On écoute une fois encore, parce que moi, quand j'écoute la petite diligence, je pense à mon papa. Et oui, il aimait chanter ça, hein, à voix haute, hein, on l'entendait chanter. Et moi aussi, je chantais avec lui. Allez.

0: Mon arrière-grand-mère m'a conté l'histoire de son mariage.
1: C'est un beau roman du temps passé qui débuta par un beau voyage.
0: En ce temps-là, pour aller loin, on connaissait à peine le train. Et l'on trouvait déjà bien beau la voiture et les chevaux.
2: Allez, tout le monde.

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1: De diligence sur les beaux chemins de France, s'en aller en cahotant, voyageur.

oui, moi j'aimais bien, hein. Les mariés, ça j'aimais bien quand mon papa chantait ça, il fallait les marier, hein. Il faudrait les marier, voilà, et pour se marier, il faut savoir voyager, pourquoi, mais pour la lune de miel, une deuxième lune de miel, une troisième lune de miel. Alors vous êtes prêts les amis, tout à l'heure Jacqueline, tu auras ta chanson, là on écoute une deuxième chanson, d'accord, une deuxième phrase du matin, c'est parti. Avec Pierre Bachelet. À 20 ans, 20 ans,

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C'est vraiment Radio Nostalgie avec cette chanson de Pierre Bachelet, 20 ans. On vous attend sur le 402 80 90.

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1: Bonjour Marie-Claude.
2: Bonjour Marie-José.
1: Oui Marie-Claude, bien dormi?
2: Oui, bien dormi.
1: D'accord.
2: Ça m'a noisé sur la branche?
1: Non, c'est pas ça malheureusement. Oui. À tout à l'heure, hein, voilà.

0: Très belle chanson, et oui, toutes ces chansons sont belles, hein, les chansons de Pierre Bachelet, 20 ans. Voilà, ça remonte hein, quand même, ça parle des artistes d'autrefois, hein, les grands hein, d'autrefois. On vous attend hein, sur le 402 80 90. Myriane, bonjour Myriane.
1: Bonjour Marie-Josée.
0: Ça va Myriane?
1: Oui, ça va.
0: On est bien préparé pour tout à l'heure.
1: Non, je vais sortir là.
0: Ah, mais tu perds des points, là, alors. Tu perds des points. Oui. Voilà. Alors, c'est pas grave. OK, oui. On t'écoute.
1: C'est là qu'on s'est rencontrés, mouchoir sur le nez.
0: Non, c'est pas ça. Merci okay. beaucoup. Voilà, on continue avec vous au téléphone avec la chanson de Pierre Bachelet, 20 ans. Oui, Jacqueline.
2: Et tu rêvais d'entrer à Paris?
0: Non, c'est pas ça.
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0: 402 80 90, allô, oui, bonjour.
2: Oui, bonjour, c'est Anita qui vous parle.
0: Anita
2: bien,
0: de Saint-Pierre?
2: Non, non, de Paille.
0: De Paille, oui, Anita, comment oui. allez-vous?
2: Non, je vais bien, il fait un peu froid seulement.
0: Oui, allez, je vous écoute.
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0: Non, c'est pas ça, merci.
2: Ok, merci, au revoir.
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0: Je ne sais pas, ça va être difficile pour vous aujourd'hui, parce qu'il y a tellement de choses qui, quand même, se racontent dans cette chanson, hein, pour bien illustrer les gens de cette époque, et surtout la France de cette époque. Petite indication.
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0: Oui, Marie-Claude.
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0: Non, c'est pas ça.
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0: Bonjour.
5: Bonjour Marie-Josée.
0: Bonjour
5: Chantal.
0: Chantal, comment allez-vous?
5: Ça va, Marie-Josée, pas de fraîcheur, il fait froid, froid, vraiment.
0: Ouais, il faudra mettre trois vêtements, là.
5: Oui,
0: comme
5: oui.
0: les oignons, hein, on dit, parce que oui. quand on hache, on peut enlever un. Mais il faut mettre trois. Un petit pull à l'intérieur, quelque
5: oui,
0: chose,
5: oui,
0: et puis... Hein, vous mettez les trois?
5: Oui, oui, bien sûr.
0: Oui, peut-être même plus, on ne sait pas. Vous oui. hésitez. Il faut mettre les trois, bien chauds, oui. et puis vous mettez un oui. bon pantalon, hein, très très chaud, oui. et les chaussettes. Sans les chaussettes, on a froid.
5: Oui.
0: Il faut... Vous avez les chaussettes aussi?
5: Oui, oui, j'ai les chaussettes déjà au pied là.
0: Ah, mais c'est mais pas une petite chaussette très même, une chaussette qui chauffe oui. vraiment. Hein.
5: Oui, oui.
0: Voilà. Et on vous écoute.
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0: Non, c'est pas ça, merci.
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0: Oui, Jacqueline.
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0: Non, c'est pas
3: de
0: ça.
3: L'Odéon, en ce temps-là, j'avais 20 ans. J'avais 20 ans pour très longtemps.
0: Allô, oui, bonjour.
6: Bonjour, ici c'est Dorine. Ça va, vous allez bien?
0: Oui,
6: toujours.
0: Je vais très bien. Et vous de votre côté, Dorine?
6: Oui, ça va. Avec la grâce de Dieu, ça va très bien. Merci.
0: Oui.
6: Donc, je dis...

0: Tirer comme un oiseau sur la branche.
1: Non, c'est pas ça. La phrase qu'il faut trouver, là, je vous ai déjà donné une petite indication, une deuxième, voilà. Alors, pour dire que cette phrase nous montre vraiment l'état d'âme de la France.

0: Oui, Myriane.
1: Tu rêvais de monter à Paris, t'inscrire à la fac?
0: Non, c'est pas ça.
2: Et les Beatles allaient se séparer en ce temps-là, j'avais 20 ans.
0: La phrase qu'il faut trouver est une phrase très très forte, hein, ouais.

0: À 8h48 sur AM de Bon Matin ou encore Matin Musique, on joue tous les matins, on joue pour trouver la phrase du matin. Deuxième phrase du matin, oui Marie-Claude.
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0: Désolé pour ceux qui continuent à appeler, on a déjà la deuxième phrase du matin grâce à notre amie Marie-Claude Motéalou. Et oui, bien sûr, je l'ai dit, hein, une phrase bien forte, et c'est ça la France, hein, voilà. Hein, en ce temps-là, les trottoirs, c'était manif, c'est-à-dire manifestation, les manifs partout en France, et guitare, ça parle de la musique, on descend dans la rue, on joue comme la fête de la musique, l'été a commencé le 21 juin. Voilà, fête de la musique, même que c'est toujours comme ça, hein, c'est pas il y a 20 ans, hein, c'est toujours comme ça, les manifs et les musiques. Bravo Marie-Claude.
1: Ah, merci beaucoup.
0: Ça n'a pas été facile, hein, de chercher, hein, comme je le dis tout le temps.
1: Ce que tu as donné un peu.
0: Ben voilà, ça peut aider, oui, voilà, parce que moi, je regarde bien ce qui parle vraiment. Hein, parce qu'on connaît la France comme ça, hein, les manifs, ouais, les guitares, les concerts et tout ça, on aime bien tout ça, voilà. Oui, ah. Marie-Claude, une petite chanson pour t'accompagner pendant toute cette journée, quelle chanson ?
1: Nuit magique de Catherine Lara.
0: Ah, ça fait longtemps. Nuit magique. Ouais, j'aime bien cette chanson-là, Nuit magique.
1: Ouais. Ouais. J'ai profité pour jouer un petit peu avant de partir. Moi aussi, je me suis dit, je vais partir là. Je vais profiter pour jouer avant de partir.
0: D'accord,
1: même que je suis en retard un petit peu, ça fait rien. Il faut vite que je joue un petit coup.
0: Ben oui, il faut bien, il faut bien. Alors, je passe ta chanson tout de suite. Alors, Catherine Lara, Nuit magique.
1: Okay, merci.

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3: Et oui les amis, je suis très contente que vous soyez là, bien sûr, comme tous les matins, parce que vous êtes à l'écoute, c'est vrai, vous participez d'une manière ou d'une autre, vous participez à travers l'écoute. Pour ça, je vous dis merci, merci pour votre fidélité, et une fidélité qui date un petit peu comme la chanson de Pierre Bachelet. La la la la la la la la, j'avais 20 ans pour tout le temps. Oh, j'adore cette voix-là, j'adore vraiment les chansons de Bachelet. Et oui, les deux phrases du jour... voilà, je vous donne les deux phrases. La première chanson, c'était de qui déjà ? D'André Claveau, hein ? D'André Claveau, avec la petite diligence sur le bon chemin de France, s'en aller en cahotant, voyageur toujours content. Et oui, la phrase du matin. Et oui, voilà, elle est où cette phrase ? Évidemment, évidemment, ça donnait le temps de se connaître amplement. Bravo à Jacqueline, Véronique et Marie-Claude Motéalou pour la chanson de Bachelet, Pierre Bachelet, 20 ans. En ce temps, les trottoirs, c'était manif et guitare. Alors j'espère que vous êtes prêts maintenant pour tous sur les Champs-Élysées. Pas mal, hein, parce que là, c'est une compétition lancée depuis 2 jours, voilà, du 7 au 14. Voilà la date limite, on s'arrête au 14 juillet, voilà le jour de la fête, et oui. Et vous aurez les résultats. Alors préparez-vous, ceux qui vont participer. Et là, je vais vous donner quand même ma prestation hein, sur tous, sur les Champs-Élysées, pourquoi pas. Rien que pour vous donner une petite idée, parce que moi, je ne suis pas dans la compète, hein, mais je suis là pour vous encourager, hein, pour vous inciter à vous mettre vraiment... devant, pour me mettre en scène, hein, pour vous mettre, il ne faut pas se cacher derrière le rideau, au contraire, il faut que le rideau se lève pour vous, tous sur quoi ? Ben oui, sur les Champs-Élysées, allez !
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3: Sur les Champs-Élysées. Alors là, je me suis préparée, j'ai écrit un petit truc, rien que pour vous donner une idée, comme ça vous allez pouvoir vous lancer, parce que hier j'ai vu quand même petite hésitation, et puis j'apprécie aussi, bravo Benjamin Lama qui a essayé de lancer, c'est bien, il peut revenir, et plus vous revenez, plus vous augmentez vos chances de gagner hein, cette belle compétition, voilà, il y aura quand même des prix. Alors, je suis prête. Vous êtes... Non, je ne suis pas prête. Voilà. Je vais lancer. Hein. Non, je suis en train de plaisanter, bien sûr. Comme d'hab. Allez, je me lance. Je suis dans la place. Bonjour la France. Bonjour les Champs-Élysées. Bonjour Paris.

0: Je représente la foule, cette foule anonyme, ces beaux inconnus, ce public qui est le grand public, celui des quatre coins du globe, ce grand village qui est le nôtre. Je suis sur la plus belle avenue du monde. Dans mon costume, dont chaque petit morceau de tissu fait déambuler les régions de notre belle planète, les massifs montagneux, les déserts, le Nil, la Méditerranée, l'Afrique, l'Amérique, les îles, le Royaume-Uni, l'Asie, l'Australie, tous les continents. Mon costume, c'est une vraie carte du monde, de toutes les couleurs, avec des paillettes, et ça brille.
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0: Et oui, l'amour qui brille sur les Champs-Élysées, nous sommes une seule famille, et oui, tous sur les Champs-Élysées. Je suis sur des patins roulettes et je fais mon petit numéro de danse qui veut exprimer une terre solidaire. Et oui, non à la guerre. Et là, je danse la danse de la paix.

Les soldats de l'air dans leur hélicoptère font apparaître une grande toile en satin blanc sur laquelle on peut voir le mot « paix » dans toutes les langues qui apparaissent et la foule applaudit bien sûr.

Voilà les amis, petite prestation vite faite, une petite prestation, rien que pour vous montrer comment, hein, avec en quelques mots, hein, petite musique et tout ça, voilà. Faut pas aller en longueur aussi, comme quoi on raconte toute une histoire, mais simplement petit défilé sur les Champs-Élysées. On vous attend sur le 402 80 90.

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1: Allez les amis, on vous attend sur le 402 80 90. Vous avez vu le thème, hein, impossible n'est pas français, la paix est possible. Ça c'est mon thème. Tout sur les Champs-Élysées, bien sûr, c'est le thème principal pour la compétition. Vous venez pour illustrer un petit peu votre défilé. Vous défilez comment? Moi, je dansais, hein, je danse sur les Champs-Élysées. Je suis habillée avec des vêtements qui, avec tous les tissus, avec des morceaux de tissus qui représentent bien sûr chaque pays, chaque région du monde. Voilà, avec une danse sur la paix, avec Sam Project, Kids United et Jocelyn Cartier, bien sûr, la foule. La guitare.

Ouais, on s'embrasse, et oui, parce que c'est bien sûr le monde entier qui se réunit, hein, les passants, les visiteurs et tout ça, les vacanciers, hein, les gens qui viennent de très très loin, ou bien les gens qui sont tout près aussi, voilà. On les oublie parfois, on ne fait que regarder le défilé du 14 juillet, mais il y a tout ce monde anonyme autour. Pas pourquoi on attend, parce que là, ça défile aussi ici. L'heure, ça tourne. 9h17 déjà, 9h18, hein, voilà.

0: On a un clin d'œil, 17-18. Allez les amis, il faut maintenant, hein, parce que là, vous êtes dans une compétition, il ne faut pas trop attendre, vous avez une petite idée. Hein, rien que si vous avez une chanson, ne me dites pas d'aller chercher, vous avez déjà la chanson, vous avez déjà... parce que là, il y a quand même une prestation à faire et une belle prestation pour être vraiment dans la compétition. Jacqueline avec nous, comme promis. Allô?
1: Bonjour Marie-Josée, bonjour et bonjour, et bonjour à tous ceux qui sont à l'écoute.
0: Jacqueline, voilà. Véronique, moi, dans la compétition.
1: Oui.
0: Alors voilà, Jacqueline, moi, on t'écoute?
1: Oui, moi j'irai avec quelques enfants de mon école pour représenter un peu tous les enfants du pays du monde qui sont venus à l'île Maurice. Moi je serai habillée un peu d'après européen, un peu aux couleurs de la France. J'ai déjà un beau diadème qui représente la tour Eiffel que je vais mettre sur ma tête, une grande jupe couleur blanche et des petits pois rouges et bleus. Un peu, moi, je représente plutôt l'Europe. Mais par contre, mes enfants seront accompagnés un peu de leurs parents, aussi certains dedans. Mais on portera les costumes qui représentent toutes les couleurs, toute la de l'île Maurice, hein, toute les habitants de l'île Maurice qui sont venus des quatre coins du monde. Il y aura qui représente l'Afrique, les créoles, les Chinois, les Hindous, chacun dans leur costume traditionnel. Et on arrive là-bas, on va chanter. On va remercier la France d'abord, qui nous donne des cours, les Français qui viennent nous donner des cours pour nos écoles, pour l'éducation et tout. Et puis les enfants vont raconter l'histoire de l'île Maurice et vont dire où nous sommes nés à l'île Maurice. Nous sommes tous des Mauriciens. Et on vit dans la paix, tous les enfants, et on va chanter la chanson « Donne-toi la main, prends-moi la main », le beau cigare. Et on va inviter tous les enfants du monde à venir danser avec nous. Et voilà, Marie-Josée.
0: Voilà. Est-ce qu'il y a un thème précis, un thème?
1: Et oui, l'île Maurice, le pays arc-en-ciel, notre pays arc-en-ciel, où tous les enfants vivent main dans la main, à l'école surtout. On donne des bons conseils et tout. Voilà.
0: D'accord. Voilà, tu te vois vraiment sur les Champs-Élysées avec les enfants mauriciens qui représentent,
1: oui,
0: un petit peu, disons, tous les enfants du monde dans leur costume traditionnel.
1: Oui, oui.
0: Hein? Voilà.
1: Et accompagner certains parents aussi. On va inviter tout le monde à danser, à chanter avec nous, à faire la fête.
0: Oui.
1: Voilà.
0: Pas mal. Là, déjà, nous avons une idée. Hein?
1: Oui.
0: Et tu te trouves là dans une compétition, qu'est-ce que ça te fait? Est-ce que tu peux inviter aussi les autres à en faire autant, Jacqueline?
1: Eh oui, je dis les autres aussi qu'il faut essayer de participer. C'est comme si on ferme les yeux, on rêve, comme si on fait un beau rêve. Hein. On est en train de penser vraiment comment on sera habillé, comment on sera, comme si vraiment on est dedans. Hein.
0: Oui.
1: On est dedans, oui, il faut faire comme si on est dedans vraiment.
0: D'accord, merci beaucoup. Je suis en train de te parler et en même temps aussi, je suis en train de chercher quelque chose.
1: Oui.
0: Voilà, mais voilà, qu'est-ce que tu peux dire un petit peu pour cette première prestation? Est-ce qu'il y en aura d'autres?
1: D'autres participants, je crois bien.
0: Non, toi, tu vas revenir ou pas? Tu reviens?
1: Non, mais moi, je préfère rester dans le beau rêve même. Je ne vais pas revenir avec d'autres prestations parce que là, je suis là, comme je te dis. J'ai presque un peu tout. Enfin, si j'ai d'autres idées, je vais essayer.
0: Bien
1: de
0: sûr,
1: voir.
0: Bien
1: là,
0: sûr.
1: Pour le moment,
0: voilà.
1: C'est un beau rêve pour moi, comme si j'y pense vraiment.
0: Voilà,
1: comme
0: on imagine,
1: là-bas, hein,
0: comme la chanson, là, imagine. Hein, on,
1: oui,
0: imagine un petit peu Jacqueline dans son beau costume. Hein,
1: oui.
0: Jacqueline, elle porte des petits pois rouges et blancs, c'est un petit peu ça?
1: Oui,
0: à
1: avec
0: quoi?
1: Mes chaussures, des petits sandales bien rouges, bien propres, enfin, bien couleur rouge. Et sur mon sac à main, il y aura trois roses et bleu, blanc, rouge qui représentent couleur de la
0: couleur
1: France.
0: Couleur de la France,
1: moi,
0: oui, voilà.
1: Moi, je serai l'Europe, hein, sur
0: et
1: ma
0: puis
1: tête,
0: les enfants,
1: diadème, là,
0: les enfants mauriciens qui sont dans les costumes...
1: Les costumes traditionnels.
0: Traditionnels, c'est-à-dire ici à Maurice ou partout les costumes du monde entier?
1: Oui,
0: ça,
1: bien,
0: voilà, c'est un petit peu ça. Voilà,
1: oui.
0: Et remerciements surtout à la France pour tout ce que la France fait pour l'île Maurice,
1: oui,
0: c'est un petit,
1: voilà,
0: peu ça aussi.
1: Oui, voilà, c'est plutôt tout pour ça en fait, tout ça, je peux dire.
0: Et le thème principal, c'est l'île Maurice, pays arc-en-ciel.
1: Arc-en-ciel, et on va inviter tout le monde à venir visiter l'île Maurice et tout.
0: Merci, merci
1: je
0: Jacqueline.
1: Je t'en prie, Marie-Josée.
0: Allez, bonne chance, hein, surtout.
1: Merci beaucoup.

0: rancho mauricien.
1: Chandu Gauri, que j'ai eu vraiment le bonheur. Voilà, il n'est plus, mais Gauri Chandu, que j'ai eu le bonheur de rencontrer. Ils sont deux frères, ils étaient deux frères, donc, que j'ai rencontrés, que j'ai même accueillis sur le plateau télévision. C'était dans Mieux Vivre. Voilà, la main dans la main. Mais là, je compile tout ça, et puis nous aurons, bien sûr, un très beau scénario. On accueille Myriane Nulia, tous sur les Champs-Élysées.
2: Oh, Champs-Élysées.
1: Bonjour Myriane.
3: Bonjour Marie-Josée.
1: Ça va Myriane?
3: Excusez-moi, essayez, je suis encore là.
1: Ben oui. Oui Myriane, on t'écoute.
3: Je suis comme Nicole, que du monde vient frapper à ma porte.
1: Pas là maintenant, là?
3: Ben a... non, je... non, la personne est venue finalement.
1: Ah d'accord. Ouais. Ben oui. On t'écoute.
3: Oui, alors, moi, je serai la fille des îles, en Paréo. Un collier en coquillage avec des savates peut-être, et je porterai aussi des fleurs dans les cheveux, mon grand chapeau jaune et mon parasol de plage, et je porterai aussi le coco, je boirai parce que ça va faire très chaud, je prendrai, je boirai mon eau de coco avec une pipette. Et je serai fière d'être mauricienne. Et très contente aussi de flâner encore pour la deuxième fois sur la plus belle avenue du monde. Je prendrai mon temps pour admirer et explorer tous ces beaux jardins, ces espaces.
1: Non, non, non, non, je t'arrête. Oui. Non. Tu es sur les Champs-Élysées à défiler. Là, comment tu peux visiter? Tu défiles, tu fais ton petit show, ton petit numéro. Oui, mais tu dis, tu visites, tu regardes.
3: J'ai déjà passé là, je le connais.
1: Non, je sais, tu as peut-être visité mille et une fois les Champs-Élysées, mais là, tu n'es pas aux Champs-Élysées, tu défiles sur l'avenue.
3: Sur l'avenue, mais à côté, il y a les espaces verts.
1: Oui, ça, j'ai compris, mais il faut que tu parles de ta prestation. Tu fais quoi, ton numéro? Tu danses comme... notre amie chante, elle défile avec tous les enfants mauriciens.
3: Je vais danser le siga avec tous les petits enfants autour de moi. Nous attraperons par la main.
1: Moi aussi, tu as des enfants avec toi. Mais là, il faut être original parce qu'il y a Jacqueline. Là, il faut bien surveiller ceux qui passent en premier. C'est pour ça que je dis d'appeler. Parce que les personnes, parce que si les scénarios se ressemblent, alors il n'y aura pas de points vraiment. Hein, parce que si vous, je veux quelque chose d'inédit. C'est pour ça que je vous dis de revenir. Vous voyez, parce qu'il y a des morceaux qui se ressemblent. Hein, avec des enfants mauriciens et tout ça. Moi-même, j'ai parlé un peu, mais moi, je suis au concours, c'est sûr. Je vous ai donné une petite idée. Hein, ben voilà.
3: Sur le Sega de Robert Duverger, Nautile l'île Maurice. Et je porterai des gâteaux piment aussi, des gâteaux de l'huile. Et c'est ça. Et un grand sac aussi. Enfin, un peu comme ça.
1: Tu défiles, c'est-à-dire que tu danses le Sega sur
3: la
1: chanson de Robert Duverger,
3: Maurice.
1: D'accord. Et tu fais quoi? Tu embrasses? Qu'est-ce que tu fais quand tu danses? Monte-nous, on ferme les yeux, on te voit là, hein?
3: Je fais quoi? Je danse tout en buvant de l'eau de coco aussi, enfin, je me suis remarqué, quoi.
1: Ouais. Voilà, on te voit là, hein, c'est vrai.
3: Ouais.
1: On imagine, on te voit en train de boire ton eau de coco, comme tu dis.
3: Ouais.
1: C'est bon?

0: Avec une pipette, oui, surtout quand il fait chaud, c'est délicieux.
1: Ça désaltère,
0: on
1: comme on dit.
0: Oui.
1: Oui, voilà. Ça fait du bien. Voilà, on voit vraiment notre ami qui est là, qui fait son petit show, hein, qui embrasse aussi, hein, qui envoie des baisers comme ça, avec la main, non?
0: Baisers de l'île Maurice.
1: Voilà, comme ça.
0: Des petits bisous.
1: Ouais, des petits bisous. Voilà, allez. Merci beaucoup, Myriam. Je note tout ça. Voilà, mais je vous invite. Il faut revenir. Il ne faut pas rester comme ça dans... Parce que je suis contente, là, ce que vous dites. Mais essayez de d'innover. Essayez de d'entrer dans quelque chose d'autre, dans un autre registre. Parce que là, on a presque...
0: La semaine prochaine, je ne suis pas trop sûre d'être là. Je ne sais pas avant cette vendredi.
1: Non, mais ce n'est pas grave parce que... Oui, parce que semaine prochaine, c'est le 14 mardi.
0: Oui,
1: on arrête tout mardi.
0: Toujours, oui.
1: C'est-à-dire, c'est là que vous jouez un petit peu de votre, de vos talents. Hein, voilà. Parce que c'est un peu dur, parce que je rencontre un petit peu, disons. Mais on verra. Hein, on verra. Merci beaucoup.
0: Allez, bye-bye. Allez, bye-bye, Marie-Josée.

0: Voilà, petit extrait comme la chanson de Gavri Chandu, Donne-toi la main. Voilà, Robert Duverger, Inutile, Lille Maurice. On pourra entendre toutes ces chansons-là après. Voilà, parce qu'on découvre quand même les facettes mauriciennes à travers aussi le 14 juillet, si vous représentez l'île Maurice lors du défilé. Nous accueillons. Allô ?
1: Ici, c'est Dorine. Hein?
0: Dorine. C'est Dorine. Bienvenue, oui. Dorine.
1: Merci. Ben, moi, je. Enfin, ça va être très simple pour moi. C'est... Ce n'est qu'un commencement. Je voudrais revenir pour. Améliorer.
0: Bien sûr, bien sûr.
1: Oui. Disons, je m'imagine en Marianne mauricienne.
0: Oui.
1: Et robe blanche légère, rappelant la liberté, avec des touches de tissu en motifs tropicaux. Hein, pour présenter un petit peu les racines mauriciennes. Avec ceinture de couleur rouge ou autre, bonnet ou chapeau de couleur plutôt traditionnelle. Et accessoire, un petit drapeau français et mauricien. Avec une touche décorée, peut-être des fleurs, je penserais. Et puis la chanson qui me touche bien, c'est Edith Piaf, la Marseillaise. Et peut-être avec une touche aussi, une chanson mauricienne que je dois chercher. Voilà, c'est à peu près ça pour le moment.
0: Et le thème ?
1: Ben, le thème, qu'est-ce que je peux voir ? Le thème, je n'ai pas encore trouvé, mais ça va être tropical, hein ? Ça veut dire...
0: Mais il faut le dire maintenant, parce que là, je vous enregistre. Thème, parce que ce que vous dites, même le peu que vous dites...
1: Marianne à la mauricienne.
0: D'accord.
1: Ça va comme ça ?
0: Ok. Et vous faites quoi lors du défilé ?
1: Peut-être je vais interpréter la chanson, un petit morceau d'Edith Piaf, oui. La Marseillaise, ça se peut ?
0: Bien sûr.
1: Oui. Peut-être ça.
0: Ah, oui. Voilà, La Marseillaise. Je ne sais pas si j'ai la version d'Edith Piaf.
1: Je suis à bon, vous en avez.
0: Non, il n'y a pas ici.
1: Ah, hein,
0: parce que cette version-là, j'ai pas entendu Edith Piaf, peut-être.
1: C'est très joli.
0: Ouais, je sais, mais voilà, mais il n'y a pas. Il y a la Marseillaise. Hein, voilà, mais voilà, on verra de toutes les façons.
1: C'est gentil. Et si je pourrais revenir pour.
0: Bien, il faut venir, mais il faut casser, il faut changer aussi un petit peu.
1: Jusqu'à que ça devienne vraiment.
0: Parce que pour moi, en tant que jury, hein, j'ai assez de difficultés de voir que ça. Ce que vous dites rejoint un petit peu ce que les autres disent. Vous comprenez ce que je vais dire ? Moi, je suis venue, là, demain, je casse tout, là. Hein. Je reviens demain, mais je suis au concours. Demain, je casse tout. Vous aurez une autre idée de moi, une autre facette de ce que je vais présenter. Parce que je ne vais pas vous ressembler ou bien vous me ressemblez aussi. Parce que j'ai parlé du monde. Je vois venir aussi dans le même ton.

0: Mais essayez de, parce que le défilé doit être un défilé inédit, hein? Voilà, avec
1: Oui.
0: votre griffe.
1: Oui.
0: D'accord. Merci beaucoup.
1: Je vous en prie.
0: Allez,
1: Allez,
0: merci
1: à la
0: pour votre
1: prochaine.
0: participation, Dorine. Ça fait
1: Merci.
0: plaisir. Je suis très contente.
1: Merci. Bravo. Bonne journée.
0: Allez, bonne journée à vous aussi.

Je vais essayer de chercher, je vais trouver, c'est sûr, la Marseillaise d'Edith Piaf, la version d'Edith Piaf, voilà. Mais sinon, ici, nous avons la chanson avec Catherine Sauvage, avec pas mal d'autres artistes, on verra ça après. Mais si vous voulez, là, maintenant, être dans la compétition, c'est maintenant, les amis. Hein. Nous avons mercredi, c'est-à-dire aujourd'hui, du jeudi, vendredi et lundi. Bien sûr, parce que le 14, je vous donne quand même les résultats mardi. C'est-à-dire, vous n'avez que 4 jours. Hein. Mercredi, jeudi, vendredi et lundi. 4 jours pour revenir dans la compétition. Essayez d'être créatif. Essayez de trouver quelque chose qui ne... Parce que c'est ça que je cherche. L'originalité. Hein, ce n'est pas le vêtement que vous portez, c'est pas, vous voyez ce que je vais dire, quelque chose d'assez original. Je casse tout, je fais quelque chose là où on va dire, ben oui, c'est quelque chose que, ce n'est pas dans les mêmes jupes, ce n'est pas dans le même chapeau, ce n'est pas dans le, vous voyez, quelque chose d'autre. Essayez de vous pencher là-dessus, hein, pourquoi pas.

0: Parce que s'il y a des ressemblances, des similitudes, vous voyez ce que je vais dire, ça va être difficile pour moi de trouver le gagnant ou la gagnante, vous voyez, parce que là, je note tout ce que vous me dites, les accessoires, les couleurs, tout ça, et j'imagine un petit peu comment vous défilez, parce que quand vous venez pour la compétition, il ne faut pas que je vous pose des questions. Ben oui, il ne faut pas être hésitant aussi, il faut aller comme je l'ai fait moi-même. Vous allez, vous défilez, et c'est fini pendant 5 minutes, pas plus, vous voyez, 5 minutes de défilé, 5 ou 10 minutes, moins que ça. Hein, voilà, et puis le tour est joué. Ça que je veux, faut pas me poser des questions. Vous venez, vous présentez votre truc, vous donnez le thème, vous donnez la chanson et vous participez. Voilà. Alors, je vais remettre ça d'une certaine manière pour vous donner une idée. Allez, c'est parti.
1: Pas mal, ça.
0: Je suis dans la place. Bonjour la France, bonjour les Champs-Élysées, bonjour Paris. Je représente la foule, cette foule anonyme, ces beaux inconnus, ce public qui est le grand public, celui des quatre coins du globe, ce grand village qui est le nôtre. Je suis sur la plus belle avenue du monde. Dans mon costume, donc chaque petit morceau de tissu fait déambuler les régions de notre belle planète. Les massifs montagneux, les déserts, le Nil, la Méditerranée, l'Afrique, l'Amérique, les îles, le Royaume-Uni, l'Asie, l'Australie, tous les continents. Mon costume, c'est une vraie carte du monde de toutes les couleurs, avec des paillettes, et ça brille.
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0: Tous sur les Champs-Élysées, je suis sur des patins à roulettes et je fais un numéro de danse qui veut exprimer une terre solidaire, non à la guerre.

Les soldats de l'air dans leur hélicoptère font apparaître une grande toile en satin blanc sur laquelle on peut voir le mot paix dans toutes les langues qui apparaissent. La foule se met à applaudir. Vraiment impossible n'est pas français. La paix est possible.

0: Une chorale d'enfants derrière moi.
1: Imagine there's no heaven.
0: Et je continue à danser.

Et si on s'attarde sur les paroles de cette chanson, c'est facile, imagine, on connaît bien. 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Je vous donne une idée, c'est pour ça que quand vous êtes avec moi au téléphone, vous me présentez vos chansons d'abord, comme ça je peux les caler. Et puis au fur et à mesure que vous parlez, je vais mettre les chansons. Vous voyez, vous êtes dans le défilé là, il ne faut pas attendre le 14 pour revenir. C'est aujourd'hui que tout se joue et demain on va jouer encore un autre rôle dans une autre prestation. Vous avez compris, là je vous ai donné une idée. Je joue, j'entre, je fais mon petit numéro et c'est fini. La peine de me dire je vais mettre ça, je vais mettre tel truc, ou bien vous décrivez tout simplement je suis dans mon habit de fête.

Voilà, alors là, demain, je vais revenir moi aussi avec un autre petit numéro, petit, hein, tout court, tout simple. Il ne faut pas dire je vais y mettre ça, hein, parce que vous êtes dans la compétition, les amis. Venez déguiser, fermez vos yeux et parlez, dites, comme quoi vous êtes déjà sur cette belle avenue. Hein, vous êtes déjà sur cette belle avenue. Ne dites pas que vous êtes en train de vous promener parce que vous avez déjà visité. Je suis désolée, Myriane, parce que là, on est perdu là. Hein. Il faut être dans le défilé. Vous êtes dans un numéro. Le monde entier est en train de vous regarder. Hein, vous êtes à la télévision. Hein.

0: Alors, il faut bien se mettre dans la tête, je suis dans le défilé, je fais mon petit numéro, ça passe ou ça casse.
1: Ne me quitte pas.
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1: Voilà, merci quand même, merci pour votre participation. Il y a notre ami Benjamin Lamar, les autres amis aussi, Jacqueline, Myriane, Dourine. Tous les quatre, vous participez dans ce défilé. Il ne faut pas hésiter, voilà, je vous donne un petit truc. Et puis, je vous ai donné aussi une petite démo. Hein, vous avez vu un petit peu comment je fais, moi aussi. Hein, voilà, vous venez carrément. Si vous avez la chanson, vous me donnez la chanson. Je mets la chanson pour vous. Vous défilez tranquillement et vous dites, je suis dans mon costume. Je suis dans mon costume. Et je déambule, je suis en train de faire mon petit numéro. Je danse, je chante. La foule applaudit. Mettez-nous dans un rêve fou, hein. Faites-nous vivre les Champs-Élysées avant même le 14 juillet.

Psaume 65, 1 à 10. Ô Dieu, tu mérites nos louanges. Ô Dieu qui habite Jérusalem, tu mérites nos louanges. Et pour toi, nous devons tenir nos promesses. Toi qui écoutes les prières, tous peuvent s'approcher de toi. Mes fautes sont plus fortes que moi, mais toi, tu les pardonnes. Il est heureux celui que tu choisis. Il peut habiter chez toi. Les richesses de ta maison, les choses saintes de ton temple feront notre bonheur. Dieu, notre Sauveur, tu es fidèle. Tu nous réponds par des actions magnifiques. Tous les peuples du bout du monde et des mers lointaines mettent leur confiance en toi. Par ta force, tu rends les montagnes solides. Tu es armé de puissance. Tu calmes le grondement des mers, le grondement des vagues et le rugissement des peuples. Devant tes actions étonnantes, les gens du bout du monde trembleront de peur. Tu fais crier de joie les pays d'Orient et d'Occident. Tu prends soin de la terre, tu fais tomber la pluie, les récoltes sont abondantes. Ô Dieu, ta rivière est pleine d'eau, tu donnes la nourriture aux habitants de la terre.

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1: Tout d'abord, on remercie l'équipe qui assure la production de cette émission ce matin. Nous avons Yodj à la technique, Jonita Razaz pour la production de l'émission. Et comme invité aujourd'hui, et surtout à noter que cette émission, c'est en collaboration avec le ministère de l'égalité des genres et du bien-être de la famille. Nos invités, tout d'abord, Madame Nalini Chaman, bonjour.
2: Bonjour, Lizzie.
1: Nous avons également Madame Navini Boulra Maya, bonjour.
3: Bonjour, Lizzie.
1: Bienvenue à toutes les deux. Alors, vous êtes toutes les deux aussi Business Development Officer au National Women Entrepreneur Council, NWEC. Alors, c'est vrai qu'il existait depuis plusieurs années et qu'il est une madame capable de lancer justement un projet d'entrepreneuriat. Et nous remarquons qu'il y a certaines occasions, on trouve beaucoup plus madame, par exemple, par rapport à la foi. Donc, et ensuite, grandir et aller même jusqu'à, par exemple,

0: de bas de produits à l'international. Donc, Zodine pour gagner l'occasion aussi, en même temps, Edman Madame qui pas connaît comment faire pour inscrire, comment faire pour se lancer. Alors, commençons d'abord, moi tiens content des Manzut, quel est le rôle d'un Business Development Officer?
1: Bon, un Business Development Officer, il accompagne Madame dans ce parcours d'entrepreneuriat. Il donne un service, comme si un conseil, comment commencer un business, comment développer ce business. Nous aidons à gagner une formation.
0: Oui.
1: Et aussi, nous guidons vraiment les autres partenaires, les autres institutions qui sont capables d'aider dans ce parcours.
0: D'accord. Et c'est quoi le National Women Entrepreneur Council exactement et qui est sa mission principale?
1: Alors, le National Women Entrepreneur Council, nous existons depuis 1999. Nous avons une corporation étatique sous l'égide du ministère de l'égalité des genres. Et nos missions, c'est pour l'autonomisation des femmes. Mm-hmm. Ça veut dire qu'ils ont envie que ben madame vienne financièrement indépendante et socialement indépendante aussi. Donc, nous offrons pas plus de services qui pour aider à sa mission-là. Et voilà, nous situons à Phoenix et nous, jusqu'à maintenant, nous avons plus de 1000 femmes entrepreneurs qui ont enregistré avec la NWC.
0: D'accord. Donc, justement, là, c'est une madame qui peut écouter ou une jeune fille, why not, donc qui termine les études, qui en cours et réfléchit, qui lit tient compte en fait, ou une man skills qui est intéressant, man talent, mais comment faire pour développer? Déjà, j'ai envie aussi d'inscrire. Comment être membre? Est-ce qu'il faut vous contacter par téléphone, par mail, venir sur place? Comment ça se passe?
1: Alors, normalement, pour s'enregistrer, il faut avoir le Business Registration Card qu'ils ont pu tirer en face de l'église cathédrale à Port-Louis, au Business Registrar Businesses.
0: Est-ce que c'est ça qu'on appelle le BRN?
1: Exactement.
0: D'accord.
1: Donc, le business et ça, c'est obligatoire. Mm-hmm. Et disons que pour nous, un critère pour l'enregistrer, c'est qu'ils ont le business opérationnel au moins 3 mois. Mm-hmm. Qui fait parce que nous demandons pendant ces 3 mois-là, fini, commence à opérer. Mm-hmm. Parce que les comédiens ont une étude de marché qu'ils ont fait. Ça veut dire qu'ils ont guetté et ce qui est business-là.
0: Et la potentiel.
1: Voilà, exactement. Mm-hmm. Et s'ils ont trouvé que oui, et la potentiel là-dedans, en ce moment, ils ont fait cet enregistrement. Donc, nous demandons notre business registration code, une carte d'identité, une photo passeport parce qu'ils nous donnent un membership code qui est valable pour 1 an. Mm-hmm. Et pour celles qui sont dans la nourriture, nous demandons notre food handler certificate et un frais de 220 roupies à payer. 100 roupies, c'est le droit d'entrée. 120, c'est la quotité annuelle.
0: D'accord. Est-ce que c'est tous les ans qu'il faudra donc cotiser aussi, donc les 120?
1: Oui, c'est 120 par année, donc qui revient à presque 10 roupies par an.
0: D'accord. Et puis, j'aimerais savoir aussi, voilà, vous avez parlé de nourriture, quelles sont les différences entre différents business, voilà, qu'une madame fait? Est-ce qu'il n'y aurait qu'un rétro-bijoux, ma madame qui fait, par exemple, Zasso? Quels sont les autres que vous avez?
1: Alors, nous avons madame, alors comme on dit, nous avons presque 1200 femmes entrepreneurs qui enregistrent avec nous. Donc, nous avons l'agroalimentaire, celle qui fait ben masala, ben tis épices, ben tis snacks, ben pâtisserie, toutes sortes de choses. Pas que les achats, longtemps, tu as une idée, madame fait des achats, non, c'est pas que ça. Et maintenant, nous avons beaucoup de madame qui viennent avec ben des affaires organiques, ben healthy food, ceci. Et après, nous avons le secteur de l'artisanat, où nous avons justement la peinture, les bijoux, tout ce qui est fait avec le bois, etc. Et nous avons le textile. Textile, c'est nous avons une madame qui est spécialisée peut-être. C'est pas que les vêtements hommes, femmes et enfants. Nous avons qui fait ben, Sega, qui est spécialisée côté décor intérieur, etc. Et nous avons le service aussi, que tu es dans une école de formation, nous avons un consultant qui est enregistré avec nous, etc.
0: Très bien, c'est une panoplie en fait de business qu'il nous trouvait, qu'il nous manque madame, il nous lançait au fil de ces années. Alors, madame Nalini, quels sont les différents services qu'ils ont offerts à une femme entrepreneur?
1: Bon, nous avons plusieurs services qui nous font une bonne madame, une membre du council. Et premièrement, c'est le business counseling, que nous guidons et comment pour développer ce business. Nous analysons le projet, comment je rentre au council, je donne un business development officer. C'est là que nous donnons un service conseil. Et nous donnons aussi la formation. Formation, c'est la plupart du temps, c'est au niveau de gestion de l'entreprise et comment je fais le marketing. Comment vous êtes capable d'un cahier compte, donc costing and finance, nous avons aussi occupational health and safety qui nous donne dans plus capable de faire ce business safely. Et nous travaillons aussi en termes de formation.

0: nous, non seulement comme si quand c'est d'une sorte de formation, nous travaillons aussi en collaboration avec les autres institutions telles que FARE et DI pour demander les autres formations, surtout techniques. Et en termes de services aussi, nous donnons le service comme si marketing, donc nous organisons la foire et dans plusieurs places, plusieurs régions de l'île, côté de madame capable prend pas les gamins de nouveaux clients, les gamins de nouveaux commandes et tout. Et nous fait aussi B2B, business to business meeting, côté de madame capable joindre les clients pour gamins de commandes en grande quantité. Et nous fait un workshop que nous capables d'une bonne information, plusieurs détails, nous avons différents services qui ont différents partenaires, mais différents stakeholders, par exemple la banque, des autres institutions qui donnent formation. Donc madame là devine en direct avec sa madame Timoun, elle contacte directement dans le workshop là pour qu'elle gagne plus d'informations. Et là un nouveau service qui nous fait venir, c'est aussi le mentorat. Côté maintenant, quand il y a un guide, un guide qui est guidé dans ce business, on a one-to-one basis.
1: Alors, est-ce qu'ils ont une formation ici, par exemple, pour une madame qui, depuis dans quelle notion de, par exemple, quand il commençait, quand il est tout seul, mais depuis dans quelle notion aussi, qui, à force, il grandit, se compagnie, comment faire pour gérer peut-être un travail? Est-ce qu'ils aident en même temps aussi pour gérer un business qui grandit?
0: Donc, nos formations, c'est surtout, comment on dit, gestion.
1: Gestion.
0: Donc, dans gestion de l'entreprise, les points en module.
1: D'accord. Alors, là, si vous comprenez bien, si un jour, on peut écouter et qu'il n'est pas une commenceuse compagnie, il n'est pas capable d'enregistrer. Donc, il n'est pas capable de bénéficier de ma formation-là. Alors, certes, peut-être, il y a un jour, qui n'est pas connu qu'il a envie de faire, peut-être que ces formations-là, qu'elles aident à se lancer. Alors, comment ça se passe à ce moment-là?
0: Ben, disons que pour celles qui ont envie d'apprendre quelque chose, il y a un centre qui est sous le ministère qui déjà dispense un cours gratuitement. Okay. Donc, dans tous les secteurs, il y a la coiffure, l'artisanat, etc. Ça, un cours-là, il est gratuit dans un centre. Okay. Donc, nous, ce qui nous conseille, c'est une personne-là. Je suis capable dans ce centre-là, je fais une formation. Après, si je trouve intéressé en quelque chose, allons dire qu'il y a une madame qui suit un cours dans le Home Economics Resource Center qui prête-lui et qu'il est intéressé dans la pâtisserie, envie de lancer, une trouvée qu'il est doué là-dedans, ben, à ce moment-là, il est capable de nous l'aider, nous pour accompagner. Mais il faut dire aussi, c'est maintenant, notre service de business counseling, c'est pas que pour les personnes qui ont déjà commencé. Si un dimon n'a pas encore commencé, il peut envie de gagner un petit conseil, discuter avec nous, on est disponible. Elle peut toujours venir à la MWC.
1: Très bien. Alors, Aster, c'est vrai qu'il nous donne beaucoup l'encouragement pour la femme. Pourquoi il est encore plus aujourd'hui nécessaire qu'il nous encourage, madame, lance le business, être encore plus indépendante?
0: Bon, ben madame, je déjà font partie de l'économie, donc si je capable contribuer économiquement, il est déjà un plus. Donc quand je te lance un business, je vais capable amener un revenu dans la case même. Et premièrement, je vais capable aussi
2: créer l'emploi
0: pour les autres.
1: Et en plus, ce qui est intéressant, c'est que bien souvent, une madame, les papiers qui travaillent dans leur bureau, peut-être très tardif, parce qu'ils ont une famille, ils ont des enfants, ils ont besoin d'occuper. Et c'est quand je lance un business, c'est quand même beaucoup plus flexible. Je peux quand même adapter par rapport à ce travail, ce emploi du temps, et en même temps aussi s'occuper des enfants.
0: Voilà,
1: parce que bien souvent, les poules, ils n'est pas capable d'essayer même, mais bien souvent, les poules, ils essayent de bloquer dans leur bien précis, côte. Là, éventuellement, ça peut vraiment aider la femme, la famille. Alors, tu fais cause mentorat, donc, dans différents services. Qui était exactement ce programme-là?
0: Bon, mentorat, c'est, comment on dit, mentoring. Donc, nous assign un mentor. Donc, c'est un expert dans un certain domaine. Nous assign un mentor, nous, madame. C'est intéressé dans mon
1: un groupe ou bien une madame one-to-one?
0: C'est one-to-one basis. Donc, par exemple, une madame, elle finit comment ce business, mais pas qu'elle fait son marketing bien, pas trop qu'elle social media. Donc, mentor là pour aider. Mentor là, qui va aussi revoir ce business strategy et côté cas, guide-lui mieux dans ça, l'aspect-là. Donc, le but, c'est améliorer performance ce business.
1: Donc ça justement, ça peut aider, voilà. Et là, à ce moment, le mentoring, ça se passe dans vos bureaux ou bien la personne dans ce business?
0: Non, la plupart du temps, c'est dans le business. Donc c'est pendant une période de 6 mois, tout frais payé par le council. Donc le mentor, les cas, madame.

0: de ce business. Donc, nous avons une certaine condition, une certaine session que vous êtes obligé de faire face-to-face dans madame là, ce business. Parce que maintenant, là, besoin de guide madame là. Donc, vous avez besoin de connaître comment le travail, comment ce business était.
1: Comment il peut dérouler, comment ça passait dans la journée. Exactement. Et puis, bien souvent, c'est un planning de la journée. Quand on planifie bien, on arrive justement à arriver à certains objectifs, de nombre de choses, de produits, par exemple, qui nous faisaient... produire, par exemple, hein, produire dans la journée. Et c'est quand mentoring là, est-ce qu'il quand il encore tout seul dans son compagnie ou c'est encore mieux quand il finit, il y a peut-être 2-3 personnes qui peuvent travailler avec lui?
0: Non, il pour les deux. Comme okay. C'est une start-up et aussi c'est ceux qui déjà ont un business. Parce que quand nous causons business, nous avons un obstacle, un défi tout le long de comme ces autres parcours, au départ même, ou même au milieu. Mon défi là, ça a toujours existé.
1: Et là, ce qui est intéressant aussi, bien souvent, dans man, par exemple, un événement intéressant, comme je dis par exemple, fête des mères, ou peut-être Noël, et là, souvent des foires qu'on trouve, et ce qui est très intéressant, donc là, on retrouve des produits bien locaux, des femmes entrepreneurs. Alors, comment ça se passe, l'organisation de la foire?
2: Alors, les foires, nous on allait régulièrement.
1: Alors, il faut pas dire... que dans ces moments-là. Hein?
2: Non. Non,
1: oui.
2: Parce qu'il faut dire que maintenant, nous avons beaucoup de centres commerciaux qui approchent la NWEC pour que nous avons une bonne madame et qu'il puisse donner ben l'espace dans un bonne mall chaque fin de mois. Donc, nous avons allé un petit peu partout à travers l'île, à Tamarin, à Port-Louis, à Flac, etc. Et donc, ce n'est pas que à Thème. Donc, ça, l'IPE est bonne, madame, pour gagner un petit revenu en plus et de se faire connaître, créer la visibilité et aussi gagner contact avec ce bonne client. Donc, tous les mois, nous avons un groupe de personnes qui éparpillent un petit peu à travers l'île dans sa bonne la foire là. Et bien sûr, nous aussi, à la NWC, nous avons une foire nationale qui nous fait. Là, dernièrement, pour la fête des mères, par exemple, nous avons 3 grands la foire qui nous fait à Flac, à Tribeca et à Victoria Urban Terminal, qui type regroupe à peu près 50 femmes entrepreneurs par chaque fois. Donc, ça, c'était pour la fête des mères.
1: Donc là, ça devient encore plus de grandes quantités. Ouais. Alors moi, je pense, moi, je suis passée à Port-Louis, j'ai vu peut-être 10 tables avant de prendre métro, qu'on nous trouve une madame, voilà, qui paie dans différents, divers business. Hein.
2: Oui, exactement.
1: Alors, certes, c'est bien donc, le contact avec le public mauricien, mais vous pensez encore plus grand aussi. C'est-à-dire pour ouvrir un peu cette networking B2B. Là, comment ça passait?
2: Alors, le B2B, c'est une plateforme, allons dire, qui nous fait c'est un événement qui est assez ciblé. Donc, il n'est pas ouvert au public en général, mais que nous invite ben stakeholders qui pour comme des fournisseurs, comme des clients ou des partenaires potentiels pour ben madame entrepreneur. Donc, nous faisons un grand B2B le 24 juin, c'était au DOCS, quand nous regroupons à peu près 64 femmes entrepreneurs de produits de bonne qualité. Et quand nous invitons tous les compagnies publiques, privées, l'hôtel, tout opérateur, etc., à venir voir tout ce qui est fait, tout ce qui peut être fait sur le marché local. Et pour constater que les produits qui sont faits sur le marché local, c'est quand même, ce sont des produits de qualité. Donc, le but de ce networking-là, c'est pour créer des contacts à long terme. Et ça veut dire, et aussi avoir accès à un marché ciblé. Par exemple, une madame, par lui tout seul, n'a pas gagné accès à l'hôtel. Mais quand on invite sa banne l'hôtel-là, dans sa banne B2B-là, je t'ai venu, je trouve madame-là, je n'ai l'occasion de causer avec lui. Là, c'est la relation, c'est un lien qui se crée et un lien professionnel. Et à ce moment-là, peut-être, sur le long terme, vous êtes capable de gagner un contrat en continu avec l'hôtel.
1: Donc, par exemple, dans les boutiques des hôtels, placer leurs produits.
2: Ouais. D'accord. Oui, et même, c'est pas que dans les boutiques, dans les hôtels même, par exemple, ils changent des bouquets de fleurs toutes les semaines, donc on avait des fleuristes. On a, si vous rentrez dans une chambre, il y a, bien sûr, il y a souvent les petits poubelles qui sont faits en rotin. Nous avons beaucoup de dames qui travaillent avec le rotin et avec les produits en vaquois.
1: Intéressant.
2: Donc, il y a plein de petites choses auxquelles on ne pense pas, mais qui peuvent être faites sur le marché local au lieu d'être importées. Donc, le but, c'est d'encourager justement toutes ces grosses compagnies, même pour les corporate gifts que les compagnies donnent à leurs clients en fin d'année.

0: ben pourquoi pas donner le contrat aux femmes entrepreneurs mauriciennes.
1: Donc là, comment vous avez vu avec ce projet-là, est-ce qu'il justement l'hyper aboutit positivement?
0: Oui. Alors, nous finissons comme on se gagne un feedback. Et nous, ben, madame, nous finissons comme on se gagne un contrat. Et même pour le service aussi, il faut dire, celle qui donne la formation, c'est un gagne un contrat pour donner une formation dans ma compagnie. Donc, nous vous avons dit que c'était un succès quand même.
1: Et par contre, certes, l'important c'est qu'à la fin de l'histoire, c'est madame là, gagne succès. Mais quels sont les défis qu'il vous a dit aussi, les principaux défis qu'ils ont fait face au quotidien, dans le business, comment ça se passe?
0: J'avais plusieurs défis à relever. Premièrement, c'est financement. Donc, bien souvent, ben, madame, vous êtes retrouvée, vous êtes comme si vous peinez ses finances, pas de l'avant, ou bien vous avez besoin de prendre l'aune pour votre business. Parce que, de toute façon, finance, c'est numéro un dans le business. Vous peinez finance, pas grave. Développer le business. Et deuxièmement, vous avez besoin de essayer balance de temps que vous avez pour la famille et le business. Donc, ça, c'est le deuxième défi. Et aussi en termes de skills, comme je disais, capacité que je tenais, raison pour laquelle nous faisons une formation, que ce soit au niveau du council ou avec ben, les autres institutions. Donc, j'ai besoin comme si upgrade de même. Et surtout maintenant avec AI, avec tout mon développement qui nous est digital et tout, et madame, besoin capable, comme je disais, renforcer lui-même pour être capable faire mieux dans ce business.
1: Et justement, est-ce que vous avez peut-être quelques secteurs qui est un peu plus porteur actuellement à Maurice, qui est un peu plus en vogue, qui a beaucoup plus de potentiel?
0: Nous trouvons qu'il y a une grosse trend dans tout ce qui est wellness. Alors qu'avant, on n'en avait pas beaucoup. Mais là, on a vu qu'il y a beaucoup de dames. C'est un secteur quand même assez émergent. Côté nous, Pégay, ben madame, qui peut venir avec de. D'ailleurs, là, en ce moment, on a un cours de l'aromathérapie. Côté ben madame peut apprendre à faire savon,
1: Man
0: etc.
1: huile essentielle, bath bombs,
0: Mais nous, on a ben madame qui est spécialisée. Je te fais ben pedicure bombs, je te fais ben bath salt. Tout ce qui est wellness, on a vu qu'il y a un engouement pour ça.
1: Et souvent aussi, on parle de produits healthy. Donc ça aussi, en même temps, ça, je
0: Oui,
1: suppose
0: ça
1: que ça
0: aussi.
1: vient un peu dans ce sens-là. Et est-ce que vous accompagnez également les jeunes? Par exemple, que ce soit une femme mariée entrepreneur, que ce soit une jeune qui peut lancer dans l'entrepreneuriat aussi.
0: Oui, alors, pour s'enregistrer avec nous, la personne doit avoir 18 ans, bien sûr, mais on n'a pas d'âge limite. Donc, on a des femmes entrepreneurs qui sont au-dessus de 70 ans, mais qui sont toujours actives. Donc, nous, peu importe l'âge, on est là pour les accompagner, pour les aider.
1: Très bien. Alors, qui conseille justement où tu as content donner une madame qui peut écouter, qui en cours peut hésiter pour se lancer dans son entreprise. L'idée est là en train de germer, mais souvent on dit au financement, attention, ça pas moi, c'est qui m'a pour faire ça pas moi, c'est. Donc il y a toujours cette hésitation, on a peur de se lancer. Qui où tu as content, dit ça madame là?
0: Ben, c'est de venir nous voir. On est là pour ça, justement. Ne pas laisser cette crainte, la prendre le dessus. Et toujours, ben, madame, c'est une petite idée dans la tête. Et la fois, c'est une bonne madame qui est vraiment douée, c'est une compétence pour certaines choses, mais c'est pas de faire sa première pas là pour aller de l'avant. Donc, et surtout de ne pas avoir peur de l'échec. Parce que si vous passez, vous ne vous connaissez
1: Mm exact.
0: pas. Donc, essayez. Prends l'idée là, essaye de faire un plan dans la tête, comment est-ce qu'il est capable de prendre forme, et puis tester l'îlot marché, faire un petit market survey, comment nous dire, guetter si la demande est là sur le marché pour ce que vous voulez faire, et puis venez nous voir, on sera là pour vous accompagner et pour essayer de développer l'idée que vous avez et créer l'entreprise.
1: Et comment faites-vous pour vous contacter justement? Alors, vous êtes à Phoenix, certes, mais là, voilà, Andy Moon qui peut écouter nous, il dit, ok, ben, mon pensée, mon bizarre de l'avant. Comment faites-vous pour vous contacter?
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0: 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Et je viens avec nous avec tous les documents, le BAN, carte d'identité, un photo passeport pour nous faire votre carte et 220 roupies pour comme si le fils.
1: D'accord.

0: Et là, donc venir sur place au
1: Venir sur
0: bureau,
1: place, oui.
0: spécialement justement pour s'enregistrer. Et encore mieux, si vous avez déjà votre business, si vous avez des conseils, prenez les conseils, on se lance et puis éventuellement aussi on peut s'enregistrer par la suite. Quelques minutes avant la fin de cette émission, quels sont les futurs projets à venir pour NWEC dans les mois à venir, peut-être pour les foires, pour les événements? Il y a quelque chose de prévu?
1: On a fait gagner le budget, donc mais déjà travaillé un plan de travail, mais ça inclut tout le service qu'il nous offre, par exemple les formations. Nous pouvons avoir une nouvelle formation, surtout au mois de juillet et août en aquaponics. Nous pouvons avoir digital literacy, et maintenant qu'on apprend le cyber security, data protection. Et nous pouvons avoir aussi aromathérapie, deuxième batch. Nous pouvons venir aussi avec mentorat, deuxième batch aussi, parce que ça nous fait pas mal de, comme si nous avions beaucoup d'intérêt au niveau des femmes entrepreneurs. Et bien sûr, nous pouvons encore les autres formations, donc nous invitons le public à suivre nos pages Facebook, NWC Mauritius, et aussi nos websites.
0: Très bien. Peut-être une dernière question, c'est j'aimerais demander quelle est l'erreur à ne pas faire quand on peut lancer un business? Selon eux, d'après eux, l'expérience qu'ils ont là avec NWC, qui faisait pas faire?
1: Se lancer tête baissée, je vais dire. C'est pas parce qu'il nous trouve un camarade, une fin d'affaires, qu'il peut marcher pour lui, qu'il forcément ça va marcher pour nous. Donc, moi, je pense que quand nous commençons l'entreprise, il faut que nous ayons une passion pour ça, quelque part. Parce que si nous ne sommes pas contents, nous pouvons juste faire des, parce que nos camarades peuvent faire des, nous on veut faire pareil. Ben, quand on va se cogner, on va être découragé. Donc,
0: Ça,
1: aimez
0: c'est
1: ce que vous
0: bien.
1: faites.
0: Faites
1: Et
0: avec le
1: puis,
0: cœur.
1: voilà. Y mettre le cœur et après être persévérante et avoir confiance en soi. Pas peur, pas dire non, moi pas pour capable. Souvent, nous trouvons une madame au niveau de micro-entreprise, mais je paye pour être plus loin. Parce que je dis, ah, you know, moi pas pour capable aller plus loin, moi pas pour agrandir. C'est faux. Si on veut, on peut. Donc, il y a beaucoup de facilités qui sont mises à la disposition des femmes entrepreneurs. Donc, prenez avantage de ces facilités-là et avancez.
0: Et bien souvent, on ne sait jamais ce qui peut arriver. Ça peut être un business familial qui grandit,
1: Voilà.
0: que des enfants aussi plus tôt, ils vivent quelque chose d'encore plus grand avec le développement.
1: Ce que j'ai oublié de dire aussi, c'est que depuis quelque temps, la NWEC, on a étendu notre enregistrement à Rodrigue. Donc, on a plus d'une centaine de femmes Rodriguez qui sont enregistrées avec nous. On a été à Rodrigue l'année dernière pour faire une foire à Port-Mathurin, où c'était une collaboration avec la commission de Women's Affairs de Rodrigue et la NWEC. Et je dois dire que les femmes Rodriguez aussi, elles ont beaucoup, beaucoup de talent. Donc, cette année aussi, peut-être qu'on aura une collaboration avec Rodrigue.
0: Très bien, et en plus, elles sont souvent aussi à Maurice. Quelquefois, on les
1: Ouais.
0: voit dans les supermarchés, dans les
1: C'est
0: malls, tout
1: ça.
0: ça.
1: Ouais.
0: Donc, plus d'extension, plus de
1: Ouais.
0: visibilité. Un mot de la fin, peut-être, Madame Dalini?
1: Bon, dis à ma madame, crois dans votre même, crois dans votre idée, fais votre recherche et vingt nous là pour accompagner votre.
0: Et d'ailleurs, entre un entrepreneur, c'est quelqu'un qui saute d'une falaise et qui construit un avion dans sa chute. Donc, il faut surtout pas baisser les bras, mesdames. On a
1: Voilà.
0: tous un success story quelque part. Et si vous pas essayé ou pas pour connaître, quel est le
1: Exactement.
0: résultat? En tout cas, merci à toutes les deux.
1: Merci à
0: Merci pour
1: vous.
0: votre présence aujourd'hui. Alors, Madame Nalini Chaman, Business Development Officer, également Madame Navini Bolra Maya. En tout cas, ça a été un plaisir de vous recevoir toutes les deux. Et on se dit à très bientôt pour d'autres émissions, je l'espère, avec NWEC. Restez branchés, c'est Ashley Cornette qui prend le relais juste après des invités aujourd'hui du centre d'accueil de Terre Rouge, alors ils vont parler de la sensibilisation contre la drogue ainsi que sur la situation qui devient de plus en plus préoccupante sur notre île. Merci Yodj, merci Juanita, belle journée à tous.

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2: À tous et bienvenue pour votre point virgule thématique en ce mercredi matin avec toute l'équipe. Merci à Yodja Technique, merci aussi à Juanita, notre assistante à la réalisation. Et bien aujourd'hui, un sujet qui concerne tout le monde, qui touche tout le monde, couche sociale de nos sociétés, qui détruit malheureusement beaucoup de familles, qui touche malheureusement aussi bien les enfants et qui touille beaucoup d'immunes.

0: Nous cause le thème de la drogue, un danger majeur pour nos sociétés. Comment s'en sortir? Et selon les Nations Unies, la prévalence des substances se répartit ainsi. Alors environ 250 millions d'usagers consomment le cannabis dans le monde. 63 millions d'usagers consomment ban opioïdes. 32 millions consomment ban amphétamine. 35 millions d'usagers dans le monde consomment la cocaïne. Et 21 millions d'usagers consommeraient de la cocaïne dans le monde. Ça, c'est ban chiffre selon les Nations Unies. Et donc, le monde en danger. Et pour en parler aujourd'hui, eh bien, Tiven Rosti, responsable du centre d'accueil de Terre Rouge, et aussi Orlando Pointu du centre d'accueil de Terre Rouge. Messieurs, bonjour.
1: Bonjour. Bonjour.
0: Alors, Tiven, aucun ancien toxicomane ou une récissote là-dedans, ou peut être beaucoup d'immunes. Quelle est la situation dans Maurice actuellement?
2: Et pour moi, la situation est catastrophique.
0: Mm-hmm. Et oui.
2: Comme dit Kozé, l'état nous pégé de Samanzen là, c'est incroyable. Nous nous sentons extrêmement impuissants. Mm-hmm. Impuissants qui fait.
0: Quand on dit nous, pas de jeunes qui l'ont fait.
2: Et nous cause là un enragénissement et nous dit 18 à 25, même pas 30. Mm-hmm. Et ça nous situation à Maurice et nous pouvons sentir impuissants qui fait parce que nous trouvons le traitement pas adéquat pour ça. Mm-hmm. Et malheureusement, la situation là, comment il était, j'espérais que ça évoluait.
0: Mm-hmm. Oui. Positivement, qui gagne moins de cas, Pérez guérit aussi. Parce que nous avons trouvé malheureusement beaucoup de monde qui mort ça.
2: Et effectivement, parce que nous disons que la drogue est insensée, la drogue peut même éviter ça avec. Avant de servir le téléphone, la ligne, mm-hmm. Avant de servir le Wi-Fi, la drogue peut même vitesse. Et Dieu merci, nous le terrain, nous sommes capables de même vitesse nous aussi. Mm-hmm. Nous apprenons avec Banna. Et nous, au centre d'accueil Terre Rouge, et nous pas gagner le temps à prendre nos papiers. Nous ne pouvons ni le terrain même. Mm-hmm. Nous ne sommes pas capables de dire scientifiquement parlant. Non, nous pouvons prendre la réalité comme elle était.
0: Et ce qui est malheureux, c'est qu'apparemment, un type de drogue peut évoluer encore.
2: Peut évoluer et au fil des années, il peut continuer à évoluer. Parce que nous disons la jeune génération, nous disons ben, moderniser un peu plus, les autres plus avancés. Et mm-hmm. Nous avons besoin d'essayer de oublier les autres, ce qu'ils nous peuvent faire.
0: Alors, c'est de l'exemple réel qui, comme quoi, quand on tombe dans la drogue, on casse aussi là-dedans. C'est là quand les autres paraissent bien dans la peau. Hollande, de haut côté, quand on tombe dans la drogue, qui ne pousse ou tombe là-dedans?
1: Qui ne pousse moi plutôt dans la drogue? Qui ne pousse moi dans la drogue, ça veut dire, mon avis, qu'on a un peu la sensation de la drogue. Mm. Et nous ne commençons pas, nous dire cannabis, psychotrope, et nous montons, comment dire, nous dire, monde des divisions, et dans des divisions, nous ne connaissons l'héroïne. Dans l'enfer de la drogue, à peu près une carrière, 20 ans. Mm-hmm. Et pas rien dans la drogue. Mm-hmm. Et je dis, c'est un témoin, évidemment, qui l'avantage dans la drogue, bien l'avantage. Pour moi, la drogue, une détruit moi, ma famille, et heureusement, on reprend moi-même, on trouve comment la drogue peut détruire moi, et on décide que moi, personnellement, ma volonté, mon envie d'arrêter. Mm-hmm. Et arrêter la drogue, c'est une volonté et une sincérité qui vient de me pas derrière ça. C'est aujourd'hui, moi, là, et. Merci pour moi-même, merci pour son d'accueil et rouge qui aide moi. Et pour sortir de la drogue. Et...
0: Mais qui design Poussou pour Tom là-dedans? 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Peut-être la question à Tiven, après nous pose la question à Orlando.
2: 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Qui ne pousse moi? Moi, pas dire nous, hein, et moi, pour cause juste moi. Et qui ne pousse moi pour Tom dans la drogue? Et nous, nous avons envie d'être un peu populaire. Nous avons envie de suivre tendance. Et génération zen, et c'est qui m'a trouvé? À une époque, on a dit, si tu pas dans prison, tu peines homme. Mm-hmm. Et on a cause ça comme ça. Et dans mon époque aussi, comme je disais, quand on a un groupe camarade et puis sorti, tout boit, tout fume ganja, tout fume cigarette, et tu viens pas, tu peux faire ça, ni, hein. Et fais-toi pareil, fais-toi pas intégrer dans ce groupe-là, toi.
0: C'est-à-dire que tu pas faire, tu sentir exclu.
2: Exactement.
0: Oui.
2: Et c'est juste ça, la base pour moi, je ne pas condamner aucun parent, hein, je ne pas condamner. Parents et une mal élevée des autres enfants, pareil pour mes parents aussi, mais c'est juste la base familiale qui est bien solide. Mm-hmm. Communication nous a fait extrêmement important ça. Dans une base familiale, et comme on donne problème, on donne frustration, et nous dire si parents là, il y a même sévérité, comment bien dans la case, mais avec qui ça n'a pas besoin d'exprimer moi. Mm-hmm. 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
2: 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C'est nous sommes un peu nous façon de vivre et nous sortir d'un peu, on vit qu'on est un peu. Et ça, Michel Dan fait, qui fait pour qu'on fasse ça. Et nous essayons, et à quoi nous dire ça, et essayons de nous tasser. Et un coup pour tout coup, c'est ça la drogue. Alors il y a une affaire qui, première affaire, il prend. Et dans mon essayé, je trouvais qu'il y a une sensation extra. Moi, j'avais. Moi, j'essayais une autre affaire, parce que, tenez, grand parce que mon apprenement, il y a une seule ni ça. Moi, j'avais mon tout bon appel faire psychotrope, qu'il y a dans psychotrope, moi, allez. Mais au fur et à mesure, et qui fait un ban là.
1: Ou même peut détruire de jour en jour.
2: Définitivement.
1: Donc, de façon, raconte-nous.
2: De façon, comment moi détruire? Moi détruire, mais. Moi dire physiquement et mentalement, familial, peut détruire. Je vous dis. Mais, comme on peut être la famille, même tout le monde peut détruire, pas moi, parce que moi, je prends une main d'affaires qui peut détruire moi. Et, elle me dit, je trouve que je ne suis pas capable. Je ne suis pas capable avec la drogue. Et je vous dis, la vérité, la drogue évolue. Je vous dis, elle me dit, un la drogue, un papier à quatre, pour dire moi, je ne vais pas mentir. Et c'est ça le problème. Je dis, il y a une zen. Maintenant, M. Steven veut dire 18 ans. Donc, si nous guettons bien 18 ans, peut-être, c'est encore une finie, une vie. Là. Nous allons prendre jusqu'à 13 ans, même, de monde, l'enfant peut droguer.
1: Oui, selon mon enseignement et mon travail associé, la drogue peut vendre dans l'école.
2: Dans l'école.
1: Et
2: pour moi, je dis, si il y a du monde, il y a des enfants, il y a des pères. Qui parle de ces enfants-là? Et malheureusement, moi, on peut trouver où est la volonté. La volonté.
1: Mais aussi, il y a un point que nous disons, la peau des parents, Tiven et Orlando, important de communiquer avec les enfants. Le fait qu'il, malheureusement, nous bétane, que la drogue peut rentrer dans l'école, peut vendre dans l'école. Comment est-ce qu'il y a un parent capable de protéger les enfants à ce stade de la situation?
0: Moi, je trouve que les parents ont besoin de bâtir confiance. Là. Pourquoi pas sortir dans le pétrin qui nous était. Parents besoin de camarades pour ses enfants. Et souvent des fois, chaque fois que je dis ça, chaque session que je fais dans CATR, je dis du monde pas qu'on écoute. Nous pas écouter pour comprendre, nous écouter pour attaquer. Mais quand les enfants, peut causer aux parents s'ils ne peuvent attaquer. Si c'est une seule fois, ils peuvent causer avec vous. Mais après ça, ils ne peuvent causer avec vous encore. Là. C'est qu'il est besoin de pied dans son équerre, exactement.
1: Oui.
0: Et si nous écoutons, nous essayons de comprendre ces difficultés, nous essayons de comprendre et il est bien dans la peine, là. Nous capables d'être ça à ces enfants-là. Non, nous avons un mindset que nous pouvons bien attaquer, mais bien rectifier ça, en tant que parents.
1: Donc en tant que parents, on veut mieux rendre camarade avec ces enfants-là.
0: Exactement.
1: Il y a des problèmes à la source, c'est cause avec lui.
0: Oui.
1: Gateman Centre, comment que vous êtes, centre d'accueil de terreau, il y a les autres centres aussi qui sont adaptés pour qu'ils enfants là retrouvent cette confiance.
0: Voilà.
1: Reprend confiance en lui-même.
0: Reprend confiance en lui-même et reportage difficulté, malheureusement, dans l'école. Et c'est venu, il dit, il n'y a pas envie à l'école. Les enfants disent, il n'y a pas envie à l'école. Il y a une affaire qui peut faire, il n'y a pas envie à l'école. Et tu as besoin d'aller, tu as besoin de l'école. Tu as besoin d'apprendre, sinon demain, tu n'as pas pour. Non.
1: Et quand les enfants adultes aussi, hein, à travail.
0: Exactement.
1: J'ai mis là, il n'y a pas envie à travailler.
0: Qui fait, il peut dire ça.
1: Oui, oui, oui.
0: Nous fouillons les gens, mais c'est ça pour moi, la base. La base, je ne pas dire aux enfants, ils ne peuvent pas gagner matériel, ils ne peuvent pas gagner. Non, ils peuvent. Comme je disais, ils peuvent gagner trop beaucoup, même matériel. Mais est-ce qu'ils peuvent bien juste ça? Ils peuvent bien dire aux gens pour écouter. Li. Mais malheureusement, s'ils ne peuvent pas gagner ça, ils peuvent écouter. Li, s'ils gagnent ça, ils aussi, mais malheur. S'ils gagnent bon, ils peuvent, comme je disais, et pas faire rien, bien correct. Mais s'ils gagnent manipulateur, pareil que moi, tu viens de avant. Gros problème.
1: Et nous trouvons que malheureusement, il y a encore beaucoup de drogue qui circule dans Maurice. Et quand ça m'a la drogue, la sortie. D'ailleurs, nous saluons le gros travail de la police aussi, hein, qui fait une grosse saisie de drogue, l'aéroport, les ports, etc. Selon eux, d'une manière générale, Tiven, Orlando, quand ça m'a la drogue, la paix sortie, qui fait. Comment l'y peut intensifier comme ça?
0: 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Quand ça m'a la drogue, la paix sortie. Je connais.
1: Parce qu'il y en a un endroit dans l'Ouest, nous t'en dis, qui, comment dire, du monde peut faire la quai, hein,
0: définitivement.
1: Côté de la boutique.
0: Partout.
1: Alors que la boutique passe pour y avoir de la drogue.
0: Nous tout, dans ça, et partout, et quand nous virer, nous trouver, et comment ça peut passer.
1: Dans différentes régions, il y a pareil.

0: Exactement.
1: Comment vous êtes fait lié au clair?
0: 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Je dis, Michel Asley, Michel Tiven, Michel Hollande, moi, quand même 400 millions de roupies la drogue. 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Quand on fait une grosse saisie, et nous disons un petit dimoun moyen de classe, et pourquoi pas avoir 100 millions de roupies la drogue? Mm-hmm. C'est impossible. Et toujours ça tourne dans la tête, sans aucune allégation. Et je pose moi la question. Et bizarrement, je dis bien autre gradé, et pourquoi pas faire tout ça dans la drogue là, Rondon Maurice. 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
0: 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Mais pour dire que la drogue sorti, tout du monde dans vaccin. 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Il est toujours comme ça. 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
1: 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Comment on peut dégrader de jour en jour? 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
0: 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Faut pas nous perdre l'espoir. 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
0: 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CATR, et nous ne faisons pas des désintoxication, nous faisons la réhabilitation. Et parents, bien accompagner Michel pour nous capables de créer une base familiale assez solide pour capable soutenir ça Michel. Et si Michel a besoin d'un petit traitement médical, nous pouvons avoir lui. Mais médicament, il n'est pas réglé le problème de la drogue. Du tout pas. Médicament, il existe, comme je dis, il y a un panadol, il y a une douleur à la tête, il y a un panadol. Puisqu'il n'y a rien dans la drogue. Et à travers nous rebâtir confiance avec l'humain en personne. Comprends-moi là. Et ça, c'est une affaire là.
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0: Exactement. Et nous accompagnons nous avons une période de 9 semaines et CATR, 9 semaines qu'ils ont fait à la résidentielle. 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
2: 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Malgré tout problème qui existait, et pour moi, la drogue, c'est le genre plus dangereux qu'il y a dans le monde entier. 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Mais la drogue est difficile pour arrêter.
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Et à partir de là, nous bâtissons une confiance extraordinaire entre la famille et la personne concernée.

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1: Alors, vous êtes créé une passion à partir de 18 ans?
0: 18 ans.
1: Juste monsieur, hein?
0: Juste monsieur.
1: Voilà, ouais. Juste monsieur. Et c'est un service gratuit, comment ça se passe?
0: Et bien
1: c'est-à-dire
0: cher.
1: C'est à travers l'île, hein? Peu importe du monde qui a le droit de rester. Il faut des livres, ils ont envie de venir déjà.
0: Définitivement. Et pas capable aussi. Ça est extrêmement important et pas capable. 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Ça veut dire, il faut que Michel ait envie. 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
0: Oui, nous, là.
1: Et... Sinon, on est presque à la fin de l'émission, c'est pour ça nous.
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0: 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Mais 12 personnes, comme tu disais, nous sommes défoncés, nous. Nous avons fait une sélection et vraiment que ça n'a qu'à en vivre. Parfois, l'équipe décide qu'on peut faire sa sélection-là, mais nous pas capable de faire autrement.
1: Comment contacter les autres, Thibaine Rousti?
0: Et D48-70-41.
1: 2-48
0: oui. 70-41.
1: 70-41.
0: Oui.
1: 2-48-70-41. Messieurs, merci beaucoup, Thibaine Rousti, responsable du centre d'accueil de Terre Rouge, Orlando Pointu, également merci. Avec nous. Merci. Je retrouve ça l'émission-là sur YouTube, RML Radio Nationale, et aussi tout à l'heure en podcast sur le site mbc.mu. Vous cliquez sur radio et vous allez sur podcast pour cette émission. Point virgule thématique. Merci à toute l'équipe, à Yodja Technique, aussi bien à Juanita, notre assistante à la réalisation. Dans quelques instants, vous retrouverez notre cher ami Méline pour Interface.

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1: Bonjour à tous, on a passé de 2 minutes

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1: Bonjour tout le monde. Et comment nous dire, bon mercredi, là, quand je connais tous les jours, hein, vendredi, ça veut dire tous les jours, et 11h à midi, hein, ma petite blague, nous faisons ma petite blague humour, et ma petite comique, ma petite dialogue, ma bon dialogue, ma joli dialogue. Et l'émission, nous pas cause politique, hein, nous parlons pas les personnes pour cause, cause politique, hein, dans l'émission. Et nous faisons une émission bien, causerie. Parce qu'il y a une émission universelle, il y a temps, mais nous profitons de temps là. Et nous passons un petit message, nous passons un message pour nos petits camarades, faire un petit coucou, une bonne surprise que nos camarades ont fait nous, comment ça s'est passé, raconte un petit peu. Et numéro 402-80-90, message 52-51-72-69. Et nous prenons nos premiers appels, moi, nos premiers appels rentrés, bonheur même. 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
2: Bonjour, mamie.
1: Oui, bonjour.
2: Comment allez-vous bien?
1: Bien, merci.
2: Ouais, vous pouvez reconnaître ça, la voix là?
1: Maman, elle a la voix là. Stéphanie?
2: Ah oui.
1: Stéphanie de Concaval?
2: Ah oui, mamie.
1: Ça va bien longtemps, matin, nous. Et ça fait plaisir, là, nous voyons où, le grand matin, là. Sinon,
2: mamie, vous invitez, bienvenue d'Apollo.
1: Pardon?
2: Mais j'ai oublié de venir d'Apollo.
1: D'Apollo, ça veut dire qu'il y a plus de métier là. 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

0: Amira, tu te quittes de l'imbécile.
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0: dégradé encore longtemps. 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
0: 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Après, moi, je suis un petit camarade de la radio, Rosemary Lagan, Yvette et Nicole, du côté de la Monseigneur-Lune, moi, ça s'appelle Marie-Noël, du côté de la baie du tombeau. Je fais un petit coucou à Missy Nevesis, Jennifer, c'est 3 princesses. Mes amis du côté de Beaubassin, c'est Alain, Joyce et Francesca. Un petit coucou à Sadjit, sans oublier Marie-Anne, du côté de Quatre-Bonne. Un petit coucou à Marie-France Duquesne, sans oublier Marie-France et Jérus, du côté de l'Allemagne. 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Un petit coucou à Soledad du côté de Pont-Bondieu. Enfin, un petit coucou à Denise et Sonia. Aussi pour Margaret du côté de Roseberg, sans oublier mon belle camarade Anne-Marie du côté de l'Escalier. Enfin, un petit coucou à Elena du côté de Marbou, sans oublier Rebecca et la reine mère.
1: À la Lila.
0: Et aussi pour les familles Grimont, Valadon, Bendewa et Bouy. Un petit coucou à mes amis du côté de Château-Bénarès. Amis, voilà. Monsieur Dieu, bon courage, bonne continuation.
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1: Et voilà, ben, joli tis, permettez pour vous autres là, hein, écoute ça l'autre version là, moi, peut-être, mon intéressé à ce qu'il n'est pas habitué écouter. Et moi, quand on écoute ça hier, moi, je prépare l'émission, et là, moi, écouter, moi, je dis, j'aime bien écouter ça en français. Là, moi, je t'écoute, je te dis, moi, partage ça, ça la joie là, quand on entend ça en français. Et là, moi, dans ma petite dédicace, tu nous rentres là, c'est Brigitte de Bambou, et puis fais un coucou à Chantal, de Gros Caillou, hein, de la part de Brigitte de Bambou, et Brigitte embrasse tous son camarade, fais tout un gros bisou, et c'est bien content de sa santé, moi, tu mettais Luis Mariano, bonnet là, première chanson là, hein, ce petit appel, tes yeux, ah, ta petite écoute en anglais. 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Allô, allô? On fait plaisir là. Baisse volume radio quand je téléphone. Baisse volume radio. 402 80 90. Baisse volume radio quand je téléphone parce qu'il n'y a pas pris tant de autres. Tant de autres même, comment ça peut grincer. Et voilà, petit dédicace, nous avons un petit coup là. 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Allô? Quand radio, je vais vous couper, moi. Je ne peux pas prétendre. Mais mettez une santé toujours. Après, nous revenons encore. Nous mettons un joli petit morceau. Et là, nous mettons une santé que je te demande bonheur. 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Après toi, je n'aurai plus d'amour. 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Un jour à la fois.

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1: Ah, bon Dieu fait miracle. J'aime vous dire, jamais découragé, jamais je découragé. Tiens, un petit patience, je pourrais si, hein, je pourrais si. Et parfois, il y en a des gens, hein, parfois, moi, je peux dire un matin, parfois, nous avons quelque chose aujourd'hui pour aujourd'hui. Et non, hein, parfois, il y en a qui nous piquent nos camarades, hein, nous périssent à arriver ou pas périssent à arriver ou. Hein, mais non, chaque chose a son temps. Hein. L'île sur la chance, c'est une potée, l'île est jour jour. Mais il n'y a pas même 2-3 jours, mais au pour ici. Il faut dans le récit là où on casse les coups, tout ça. Moi, je ne pas décourager, moi. Hein? Moi, je suis tchikou. Hein? Mon travail avec mon passé, moi, je suis dans le passé. Quand je suis venu, je suis travailler la radio. Jamais tu penses. Hein? Nous travaillons côté jardinier, travaillons, nous faisons maçon, manier maçon, nous faisons tout. On travaille avec moi côté DJ, mais nous passons un peu dans tout. Après, là, c'est nous une radio. Nous pas qu'on a pris radio, que nous sommes capables d'aller, mais nous sommes capables de monter. C'est pas nous bien continuer, quand nous pouvons réussir dans la vie. Pas faire grand, non, du monde pas que même d'un côté. Il y a beaucoup d'artistes pour tout faire ça. Hein, quand nous finis d'arriver, une pause photo pour aller tirer d'eau. La vie, c'est une photo, il y a des permissions tout. 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Là, là, je vais permettre moi aussi tout. Allô? Baisse volume radio quand j'ai téléphoné. Allô,
2: bonjour, mamie.
1: Oui, bonjour.
2: Marie de Kiapip.
1: Maman, nous avons beaucoup de l'endroit à Marie. Est-ce qu'il y a Marie de Rosnoir, Marie de Kiapip?
2: Non, moi, déjà téléphoné bien longtemps.
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2: Précisément, Cancaval, Marie oui. De Cancaval.
1: Marie de Cancaval. 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Tu correct, là?
2: 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Moi, tu fais gagner du lait du pied.
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1: Ouais, pour les œufs.
2: Pour les œufs.
1: Mais manger la pâte poule ou manger la pâte poule?
2: Moi, manger.
1: Même si tu manges la pâte poule,
2: 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Tout ça l'aide manger, mamie, tout ça l'aide manger.
1: Si tu manges la pâte poule, quand on mange, c'est moi qui mets poule, toi, c'est-à-dire. Je ne peux pas jamais cogner, c'est-à-dire. Tu poule cogner ou poule.
2: La ferme, monsieur, la ferme, on va pas contenter. Les œufs.
1: Quand tu poule mange, poule jamais cogner, parce qu'il n'y avait pas papa. Non, mais c'est moi qui mange, c'est moi qui mange la pâte poule, la mange, c'est moi qui mange, mais il n'y avait pas un pas là. Jamais me cogner.
2: C'est ça, oui.
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2: 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Je dis, comment vous pouvez faire ça?
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2: 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Je m'en dis, lève, mets mon talon là-haut.
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1: 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Imagine où fait-il? Où là?
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1: Là, comme je dis, ou frotte les pieds, ça bien. C'est ton talon, les pieds. L'autre, si tu gagnes 14 ans, man 14 ans, l'imium là. Man 14 ans.
2: Oui,
1: frotte ça, ça y est, on frotte ça au pied bien. Longtemps, tu peux faire ça longtemps, bien faire ça longtemps, et c'est bien longtemps. Oh. Ah, c'est là la vie moderne, c'est là, il n'y a pas ces 14 là. Mais si vous gagnez des affaires, moi, frotte là de l'huile sur de l'huile moutarde là. Frotte le pied bien, ça bien. Bon. Fais un massage, il va faire un massage, monsieur.
2: Lui fait, mais il n'est pas conduit sur les pieds, il prend des pieds, mais l'argent, il descend.
1: Oui, comme ça, il me fait faire. Prendre l'argent, il descend.
2: Lui frotter.
1: Comprends, c'est un bon monsieur.
2: Quand il frotte, il y a du mal aussi.
1: Moi, j'ai sur la main, mais plat les pieds. Il y a du mal.
2: Oui.
1: Je connais ça. Je connais, j'ai mis un frotte. Sur la main, mais plat les pieds. Je connais mon maçon, les vrous, le bloc.
2: Il pose carreau, il pose meuble.
1: Mais ça même, il fait même, il pose meuble. Même le haut,
2: là.
1: C'est pas bon, ça.
2: Sinon, il fait bien frais ici. Ça frais ici, quand on cavale, là, pas facile, ça.
1: Oui, Stéphanie, si tu téléphones, tu l'élèves chez nous, là.
2: Oui, Stéphanie, moi, je suis bien content tout, qu'on dit un jour. Oui.
1: Allez, faut
2: que nous t'avons. C'est Gislaine qui m'a déjà tout, lui, mais du clinique.
1: Gislaine, Missende.
2: Oui.
1: Par là même, dans l'endroit.

0: Pas la même.
1: Non, il y a un peu plus, le malheur.
0: Malheur, oui. Allez, arrête. Pressez pour ça, fait nous plaisir, nous t'en nous.
1: Faut bien content au médecin de M. Frem, grand-mère.
0: Ah oui, pardon.
1: Oui, je fais un petit coup à toute la famille radio. Je ne vais pas citer toute la famille radio. Pour ici, mamie.
0: Ah là, bien. Mais de temps en temps, je vous donne un petit latisan, mais pour côté les pieds, ma douleur.
1: Allez, d'accord.
0: C'est ce qui m'a dit où là.
1: Je vais mettre un petit 10 la prière pour moi.
0: Pas de traca.
1: Bon, je vais mettre la prière. Maman, c'est M. Jordan là.
0: Gandhi.
1: Oui, mon mari, une seule enfant, mon homme coulé comme autant de même santé la prière. Mon pas connu qui fait.
0: Non, il est bon, mais tout sorti. Bon, il est bon, mais ça fait sortir. Moi,
1: tu déjà, moi, tu déjà téléphone pour lui, seul enfant.
0: Ah, mais moi, justement, quand j'ai une santé la prière, là, moi, nous croise, là, moi, nous donne jolie la force la prière, là.
1: Ay, merci, maman. Merci, maman.
0: Merci beaucoup. Gros bisous.
1: Allez, bisous.
0: Allez, bye-bye.

0: Voilà, nous avons eu la force là pour y aller dans toute la case du monde. Il y en a beaucoup du monde qui est malade là, pas n'importe qui veut, pas capable de tini. Et bien, moi, j'en lis, et je te croise, hein, ça du monde là. Et un petit coucou pour nos camarades Gilbert Offray de Maribou, pour son frère Oudoum, avec sa cousine Alice, et de côté Maribou. Et là, nous avons un coucou pour direction Quatre-Bonne, 16 Alfred. Notre camarade 16 Alfred, elle est bien contente quand matin. Tu me chantes, pardon, par Alpha Blondie. Elle aime bien écouter radio. Et elle lui fait un gros coucou. Et moi aussi, je vous fais un gros coucou. Nous prenons l'appel qui fait rentrer. Et baisse volume radio quand je téléphone. M'aurait dit, elle, hein? Baisse volume radio quand je téléphone. Allô, allô?
1: Allô? Allô, bonjour.
0: Oui, bonjour.
1: Bonjour, mamie.
0: Bonjour.
1: Alors, c'est bon là? La radio ne dérange pas?
0: Ah là, c'est bien là. 5 ou 5.
1: Bien, Bessly. Oui. Alors, ça va?
0: Ça va bien, merci. Mais moi, genre, l'émission là reste 10 minutes là pour nous terminer là.
1: Ah, d'accord. Moi, mon récit appelle, mon récit gagne l'appel. Ah. Et vous connaissez que ça n'a pas cause avec vous là?
0: Non.
1: Pas pour reconnaître sûrement. Parce que ça fait un bon bout de temps.
0: Oui. Je ne suis
1: pas capable d'appeler. Mais j'écoute, hein, comme au Lacaze, moi, écoutez, voilà, comme hier, c'était journée de ménage,
0: oui.
1: Les cuit tout ça là. Mais tous les jours, je suis à l'écoute, j'entends tout le monde causer, une chanson top, terrible. Là,
0: ah,
1: depuis ce matin, j'écoute. C'est Linda.
0: Linda.
1: Linda de Forestside.
0: De Forestside. Ah oui, voilà. Moi, tu passes mes chances, oui. Moi, tu peux bien
1: goûter. Ben oui, mon Anton. Et merci pour lundi. On devine mon choix. Vous partez dire qui chantait de Neil Diamond.
0: Oui.
1: Mais où vous connaissez les souvenirs, ça?
0: Et quand on a vu le message, je me mets pas chanter là, la Diamond.
1: Oui.
0: Et là, mon père Olim qui chantait là, moi j'ai dans mon pic poule, mon gars poule, mon gars coq tout. Sur la dame.
1: Oui, je passe, j'écoute, j'aime mon content, écoute tout le monde, hein, tout le monde, le partage et tout. Les dédicaces qu'on fait, tout ça. Mais là, aujourd'hui, mamie, si vous pas gagnez le temps, vous pouvez mettre après ou demain.
0: Oui.
1: Mon vie, écoutez une chanson d'un chanteur que nous pas fin tendez beaucoup, hein, Johnny Mathis.
0: Ah oui?
1: Parce que Ben, si chante Johnny Mathis aussi, hein.
0: Mm-hmm.
1: Alors, il y a plusieurs titres, mais là, moi, mon envie, écoute, et Certain Smile. Vous bien connaissez.
0: Ah oui, joli ça.
1: Certain Smile, hein, c'est beau.
0: Il y a
1: Misty, il y a When a Child is Born, tout ça, mais moi, dedans, je préfère et Certain Smile. Alors, si vous gagnez le temps, ou mettez ça pour moi, sinon, après, s'il y a une liste après, ou bien demain.
0: Allô,
1: d'accord? Mais mamie, seulement pas le matin.
0: On met les 11h, là.
1: Le matin, quand me lever, l'heure qui me levait, parfois 6h30, 7h, mais le matin, c'est le temps de prière avant nous commencer la journée, hein?
0: Mm-hmm.
1: Pareil, comme ça, un beau chant de louange qui vous passez là. Nous, la journée, besoin de commencer par la prière, nous remercier le Seigneur. Malgré qu'il peut faire frais, nous tout peut gagner frais, nous peut pas plein la pluie, mais il faut remercier quand même.
0: Ah,
1: nous réservoir peut vide, nous besoin de dire merci, bon Dieu, il peut donner de l'eau gratuitement.
0: Il va peut-être gagner sa grosse la pluie avec un petit peu fine.
1: C'est ça, mais pour nous, pour les besoins de tous les jours, pour le ménage, pour tout ça là, c'est un moyen d'économiser l'eau du réservoir.
0: Exactement, le gars, il
1: nous ramasser, moi me ramasser, me mettre danseuse, me mettre danseuse, dehors me ramasser dans bouteilles pour arroser les plantes et tout. Ça nous permet d'économiser. Alors nous disons merci pour la pluie qui nous peut gagner, pour le soleil, pour le vent, pour tout.
0: On a
1: besoin de tout ça. Alors après, moi écoute mon bon chant de louange et puis c'est bien plus tard qu'ils me mettent la radio à partir à 8h30 ou 9h. Mais mon râteau ce matin, mon lever 8h30 ce matin.
0: Demain, on va dire pour 11h. Pas qu'un tracas.
1: Oui, allez.
0: Regarde-moi que j'ai qui cite là.
1: Et Certain Smile.
0: Ah là, il a.
1: Et Certain Smile, Johnny Mathis.
0: Oui, mon
1: mari. D'accord.
0: Il ne peut pas téléphoner, il ne comprend pas anglais. Il me pose clé au mémoire. Là.
1: Vous faites nous rire, mamie, c'est bon. Aïe, si moi pas, comment me dire, depuis quelque temps, là, c'était un peu difficile. Vous rappelez, moi, tu dis, oh, mon belle-sœur, et moi, tout
0: oui,
1: ça.
0: Oui, oui.
1: C'était pas facile du tout, du tout. Mais là, ça va. Par la grâce de Dieu, ça va mieux. On reprend les affaires comme avant. Et c'est un plaisir d'écouter tous les jours, chaque fois. C'est pas tous les jours, mais quand je peux, comme à la maison, c'est un plaisir, un immense plaisir encore. C'est top.
0: Merci beaucoup. Allez, merci beaucoup, Linda.

un petit bout en monica, me souffler avec monica, monica, dans ma compagnie, je t'en chiquine, c'est Kitana, Kitang Perrine, Tango, Tango, Tanky. Et voilà, de votre revoir, et t'allais nous prendre Jonathan qui peut venir là pour l'information. Après Jonathan, il y a Clyde, après Clyde, il est là, hein, il roulait comme ça. Et c'est arrivé, ben n'a pas venu, toujours pour le stand-by, hein, quand c'est un petit pause, mais passe un peu un joli petit morceau pour vous. Ok? Allez, bisous, bisous, et à demain, ciao, ciao.

0: C'est l'heure de votre journal de la mi-journée. Nous accueillons Studio Pranav Bihari. Bonjour Pranav.
1: Bonjour, et à la une, le docteur Navin Ramgoolam, bientôt décoré Guardian of the Blue Horizon, la plus haute distinction présidentielle seychelloise. Le ministre des Affaires étrangères, Barry Faure, l'a confirmé au Parlement seychellois hier, une annonce faite à l'improviste, vous l'entendrez. Dans ce journal aussi, le budget a un pied dans la porte, mais pas encore les deux. L'Appropriation Act est déjà en vigueur, mais le Finance Bill, lui, se fait encore attendre. Quel effet sur la mise en œuvre des mesures budgétaires, on vous explique. Rama Valaïden approuve la réunification des progressistes voulue par Paul Béranger. Les tensions entre les États-Unis et l'Iran s'intensifient à nouveau. Et puis au Mondial de foot, l'Argentine pharaonique face à l'Égypte, ce sera dans le journal des sports. C'est une question parlementaire qui a visiblement pris le ministre seychellois des Affaires étrangères au dépourvu. À l'Assemblée nationale des Seychelles hier matin, le leader de l'opposition, Bernard Georges, s'est indigné que le Premier ministre mauricien n'a pas été conféré la plus haute distinction présidentielle seychelloise, le Guardian of the Blue Horizon, alors qu'il était l'un des invités pour les célébrations de la fête nationale il y a un peu plus d'une semaine. Une décoration que le chef du gouvernement indien, Narendra Modi, a lui reçue puisqu'il était l'invité d'honneur. Bernard Georges a aussi tenu à rappeler que le chef de l'État seychellois, le docteur Patrick Hermini, avait été élevé au rang de Grand Commander of the Order of the Star and the Key of the Indian Ocean en mars cette année. Le docteur Navin Ramgoolam mérite alors selon lui cette distinction parce que son gouvernement s'est engagé dans la protection de l'écosystème marin que partagent les deux îles. Ce à quoi le ministre Barry Faure a annoncé que le chef du gouvernement mauricien recevra bel et bien la distinction honorifique. Le docteur Navin Ramgoolam a accepté l'invitation du président seychellois et il se rendra sur l'archipel au moment opportun.
2: Navin Ramgoolam a accepté l'invitation du président de la République, docteur Patrick Hermini, lors d'une visite d'État à un moment approprié, ICCCL, et que nous sommes capables de conférer sa même distinction que nous confère le Premier ministre Modi. On demande sa question, on un permettement capable de faire ça l'annonce là, qui m'ont parti pour faire ça l'annonce là, oui, il parti mon intention annonce là, à cause de ça, il prérogative président, mais président, il y a la comprendement, si mon besoin fait lui là, à cause d'une pose la question, président en effet, il finit décide ça, et nous finis informe son ministre des Affaires étrangères, qui nous l'intention.
1: Les mesures budgétaires se mettent en œuvre étape par étape. La première a déjà été franchie avec l'adoption de l'Appropriation Bill le 30 juin dernier. Le texte a été publié dans la Government Gazette le même jour. Il s'intitule désormais l'Appropriation Act. La deuxième étape maintenant, c'est celle du Finance Bill dont la finalisation prendra encore un peu de temps, à commencer par la première réunion de l'Economic Committee du Conseil des ministres aujourd'hui. Présidé par le Premier ministre, précision utile, plusieurs mesures budgétaires sont déjà appliquées depuis le 1er juillet, justement grâce à l'Appropriation Act. Alors, la question se pose chez Aline Herbonne, à quoi sert au juste le Finance Bill ?
3: Le budget est en application, mais le Finance Bill ne l'est pas encore. Cela peut sembler paradoxal, pourtant la Constitution prévoit deux mécanismes distincts. L'un pour autoriser les dépenses de l'État, l'autre pour créer ou modifier les impôts. Le 27 juin, le Parlement a adopté l'Appropriation Bill, cette loi autorisant le gouvernement à puiser dans le Consolidated Fund pour financer les dépenses publiques. C'est ce qui a permis le démarrage officiel de l'exercice financier le 1er juillet 2026. En revanche, les nouvelles mesures fiscales suivent une autre procédure. Toute nouvelle taxe, modification d'impôts, de TVA, de droits d'accise ou de douane doit obligatoirement être approuvée par le Parlement. C'est précisément le rôle du Finance Bill qui donne une base légale aux mesures fiscales annoncées dans le budget. Tant que ce texte n'est pas adopté par l'Assemblée nationale, reçu l'assentiment du

0: président de la République et est publié au Government Gazette. Ces nouvelles dispositions fiscales ne peuvent pas entrer en vigueur. En revanche, certaines annonces sont déjà effectives. C'est notamment le cas des subventions financées par le Price Stabilization Fund. Elles reposent sur des lois et des règlements déjà existants et peuvent donc être mises en œuvre sans attendre le Finance Bill.
1: Les précisions de Shaili Nirbhan. Et pour mieux situer toute la procédure, la Finance Act l'année dernière avait reçu l'assentiment présidentiel le 8 août et n'avait été publié dans la Government Gazette que le lendemain, soit près de 2 mois après le discours budgétaire du 5 juin. 23 personnes en situation irrégulière ont été arrêtées hier. Des arrestations qui s'inscrivent dans le cadre d'une opération crackdown menée par la police métropolitaine du Nord. 10 malgaches, 10 bangladais, 2 indiens et un camerounais ont été inculpés devant la justice pour illegal stay. Il a bien eu des discussions avec Paul Béranger. C'est ce que nous a confirmé ce matin Rama Valaïden dans l'interview de la matinale. L'avocat veut bien se porter candidat aux prochaines élections générales de 2029, mais ce sera peut-être sa dernière danse. Ce qui est certain par contre, c'est qu'il restera indépendant. Mais il ne ferme pas la porte aux alliances. Ses conversations avec le dirigeant du Front militant progressiste ont été, selon lui, de l'ordre de la généralité. Ils sont en phase sur beaucoup de généralités. Rama Valaïden apprécie l'idée de réunir tous les progressistes du pays. Mais il reste à s'accorder sur les détails. L'opposition parlementaire et extra-parlementaire se prépare en coulisses, selon lui.
2: Ben camarade qui Paul Béranger il nommé, je tenais un parti politique. Moi, un individu. Donc, moi, je peux faire mes affaires, moi, pas en gaz. Personne d'autre qui en gaz, moi-même. Donc, si moi, la santé correcte et si moi, prends sentiment, moi, j'ai encore toute l'énergie, moi, pas pour retirer ça l'idée d'être candidat là. Mais, moi, j'ai envie de donner un dernier go. Comment dire, un dernier go de moi-même, avec toute ma passion, l'intelligence, l'expérience, pour aider le pays à sortir dans le marasme qu'il était. Vraiment une volonté pour préparer, vraiment une volonté pour changer. Ou on a aussi la façon dont on peut faire à l'Assemblée, qui est capable de cristalliser tout ça, l'équipe-là, c'est une manière de faire de Johanna, qui peut grossir de jour en jour.
1: Rama Valaïden qui a aussi appelé à plus de réformes dans le judiciaire. Il est d'avis que les procès au tribunal, surtout ceux qui sont très médiatisés, devraient se faire en direct à la télévision pour plus de transparence. Une descente des lieux sera effectuée mardi prochain à la prison centrale de Beaubassin. Cet exercice sera mené par le magistrat Denis Vélienne qui préside l'enquête judiciaire sur la mort de John McMartingale au tribunal de Rosehill. Les représentants du DPP seront également présents. Ils scruteront la cellule où John McMartingale a trouvé la mort en septembre 2024, alors qu'il était incarcéré pour un trafic de drogue présumé, ainsi que d'autres lieux de la prison ayant un lien avec ce décès. Les responsables pénitentiaires impliqués dans la fouille de cette cellule, quelques heures avant la mort de John McMartingale, devront également retracer leurs déplacements le soir du drame. L'évêque de Port-Louis, Mgr Jean-Michel Durone, a rencontré le Premier ministre hier. Une réunion qui a permis notamment de présenter officiellement le nouvel évêque de Rodrigue, Mgr Michel Moura, ordonné en mars 2024, mais qui n'avait pas encore eu l'occasion d'échanger avec le chef du gouvernement. Au-delà de cette présentation, plusieurs sujets de société ont été abordés, dont la situation des personnes âgées. Mgr Durone a évoqué les défis liés à l'accompagnement des aînés, alors que la question de la pension reste au centre des discussions. Un projet porté par Mgr Michel Moura en faveur des personnes âgées devrait également être soumis au gouvernement, une initiative qui viendrait compléter les structures déjà mises en place par le diocèse, dont les maisons de retraite.
3: C'était d'abord pour présenter le nouvel évêque de Rodrigue, puis passer un peu en revue des grandes questions, nous aussi, pas mal sur les personnes âgées. C'était un défi pour nous aussi, dans l'Église, toute la question des personnes âgées. Nous avons le 26 juillet, le week-end du 26 juillet, qu'on appelle la Journée internationale des grands-parents et des personnes âgées. Et bon, nous sommes en plein des grandes questions, des défis de la pension, mais nous aussi, ça nous porte beaucoup. Et c'est pourquoi mon frère Michel Moura, il vient aussi pour parler d'un projet important en direction des personnes âgées, comme nous aussi nous en avons dans le diocèse, tous les homes, les maisons de retraite, toutes les questions aussi, comment accompagner les personnes âgées.
1: Jean-Michel Durone avec Farah Konaï. Les forces américaines ont lancé hier une série de frappes puissantes contre l'Iran, selon le commandement américain pour le Moyen-Orient. Une opération menée en riposte aux attaques iraniennes présumées contre 3 navires commerciaux dans le détroit d'Ormuz. Dans la foulée, des explosions ont été rapportées dans plusieurs zones du sud de l'Iran, notamment sur l'île de Keshm, à Sirik et à Bandar Abbas. selon les médias iraniens cités par Le Figaro. De son côté, Téhéran accuse Washington d'avoir enfreint le protocole.

Protocole d'accord conclu entre les deux pays et annonce une riposte. La tension gagne désormais les pays du Golfe où des sirènes d'alerte aérienne ont retenti à Bahreïn tandis que le Koweït affirme avoir réagi à des attaques de drones et de missiles. Selon l'agence maritime britannique UKMTO, 3 navires ont été touchés en 24 heures dans le détroit d'Ormuz. Le Qatar et l'Arabie Saoudite imputent 2 de ces attaques à l'Iran malgré le cessez-le-feu annoncé entre Téhéran et Washington. 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

0: Bonjour à tous, midi passé de 10 minutes, merci à vous Pranav Bihari. On va parler de la Coupe du Monde de football. Alors, on connaît toutes les affiches des quarts de finale pour la Coupe du Monde de football qui démarre demain à minuit. France-Maroc, prévu à minuit demain. Sinon, à vendredi à 23h, Espagne-Belgique, c'est l'affiche du deuxième quart de finale. Et dimanche à 1h du matin, Norvège-Angleterre. Et à 5h du matin, ce dimanche, Argentine-Suisse. Sinon, hier, les deux derniers matchs pour les huitièmes de finale ont été disputés. Vous le savez, l'Argentine qui a éliminé l'Égypte par 3-2. L'aventure qui continue pour Lionel Messi, auteur d'une prestation XXL, et les siens qui attendent la Suisse au tour suivant. Alors, on vous propose d'écouter Cynthia Edouard, ancienne joueuse et actuelle entraîneur à l'Académie du Nord de football. Elle a regardé ce match qui a été diffusé en direct sur MBC 11. Elle nous livre ses impressions. Nous écoutons Cynthia Edouard.
1: Pour moi, c'est le meilleur match que j'ai été, surtout avec une équipe Égypte, avec un autre visage. Mon match précédent de l'Égypte, ce n'était pas très convaincant. Avec sa football qui était une jouée là, je suis présent dans tout duel, j'ai une jouée un bloc très bas. Dès qu'ils ont perdu le ballon, ils ont replacé vite. Dès qu'ils ont récupéré le ballon, c'est allé à l'avant vite. Mais quand même, un grand respect à l'équipe argentine. Il y en a quand même plus joueurs d'expérience. Même si Messi ne rate ce penalty, jusqu'au bout, c'était pas un perdu d'avance. Même après le 2-0, je ne continue. Moi, comme un tout football indien, je me suis dit à mon camarade, bon, c'est un goal de l'espoir, ça. Ça n'a pas pu terminer comme ça, mais c'était vrai. Tellement, l'Égypte, une de tout, à un moment donné, la fatigue, tu peux faire ressentir. Dernier goal qui est Argentine, il mettait surtout le contre-attaque. Pareil, comment l'Égypte, tu peux se jouer contre-attaque. Argentine, il gagne contre-attaque. Et trouver, ben, la panne resserrée place vite. Et je n'encaisse un troisième goal. Mais c'est quand même un joli football. Moi, rien à dire. Un super match. Pour moi, ça reste le meilleur match de Coupe du Monde.
0: Déjà, meilleur buteur de la Coupe du Monde avec désormais 21 buts en 6 participations. Lionel Messi, 39 ans, est devenu le premier joueur de l'histoire à marquer lors de 6 matchs consécutifs en phase à élimination directe. Lui qui a trouvé la faille contre l'Égypte hier en 8e de finale. Et puis renversé par l'Argentine malgré 2 buts d'avance jusqu'à la 79e minute. L'Égypte ne digère pas son élimination. Les pharaons en veulent notamment à l'arbitre français, coupable aux yeux du sélectionneur Ossam Hassan d'avoir favorisé les champions du monde en titre. Concernant le classement des buteurs rattrapé par Kylian Mbappé et Erling Haaland, auteur de 7 buts chacun, Lionel Messi a repris une longueur d'avance au classement des buteurs en trouvant la faille face à l'Égypte hier. Le capitaine de l'Argentine compte désormais 8 réalisations. Tennis avec le tournoi de Wimbledon en quart hier. Novak Djokovic, 39 ans, a remporté au Super Tie Break un match d'une folle intensité face à Félix Auger-Aliassime en 5h14. Novak Djokovic qui jouera sa 15e demi-finale à Wimbledon ce vendredi contre l'Italien Jannik Sinner. En féminin, Karolina Muchova a stoppé le beau parcours de Naomi Osaka à Wimbledon hier. La Tchèque défiera l'Américaine Coco Gauff aujourd'hui pour une place en finale. Et cyclisme avec la 4e étape.

0: L'étape du Tour de France remportée hier par le Danois Mads Pedersen. La course était longue de 181,9 km et reliait Carcassonne à Foix. Également membre de l'échappée, le Norvégien Thorstein Trahin endosse, lui, le maillot jaune de leader. Le Slovène Tadej Pogačar, avec sa formation UAE, n'a jamais vraiment cherché à garder le maillot jaune endossé la veille. Voilà, c'est la fin de ce journal des sports. Merci de votre attention. Sachez que depuis le début de la Coupe du Monde de football le 11 juin dernier, c'est le premier jour aujourd'hui lorsqu'il n'y aura pas de match. Et oui, jour de repos pour les joueurs engagés dans la Coupe du Monde. Les quarts de finale du Mondial 2026 qui démarrent demain par le match entre le Maroc et la France. Match prévu à minuit. Ce sera tout pour les nouvelles sportives à midi passé de 15 minutes. Bon appétit si vous passez à table. La suite du programme avec vous, Nikita.
1: Merci beaucoup, Jessie.

À midi passé de 16 minutes, je vous donne la lecture des avis d'obsèques. On nous prie d'annoncer le décès de Madame Vishnimutten. Le décès de Madame Vishnimutten, Niramasamy, aussi connue sous le nom de Jessri, âgée de 48 ans. Le convoi sortira de chez sa mère, Madame Vinoda Ramasamy, à la rue Naz à Kurpip, aujourd'hui à 13h, pour se rendre au cimetière de Phoenix. Le décès de Madame Marie-Andrea Fangamar. Le décès de Madame Marie-Andrea Fangamar, née Ratna, aussi connue sous le nom de Andrea, âgée de 86 ans. Le convoi sortira de sa résidence au numéro 5 à la rue Félix Barbe, abbaye du Tombeau, aujourd'hui à 13h30, pour se rendre dans l'église Notre-Dame de l'Assomption à Rochebois et de là au cimetière de Boismarchant. Le décès de Monsieur Noël Rayapen. Le décès de Monsieur Noël Rayapen, âgé de 67 ans. Le convoi sortira de la chapelle ardente d'Elienson à la route royale Beaubassin, aujourd'hui à 14h, pour se rendre dans l'église Saint-Patrick à Rosil et de là au cimetière de Saint-Jean. Le décès de Monsieur Louis-Eddy Brasse. Le décès de Monsieur Louis-Eddy Brasse, aussi connu sous le nom de Mourère, âgé de 58 ans. Le convoi sortira de son domicile à Bâti, à Grand-Gobe, aujourd'hui à 14h, pour se rendre dans l'église Saint-Michel à Grand-Gobe et de là au cimetière de Grand-Gobe. On nous prie d'annoncer le décès de Monsieur Sivaramen Arekion. Le décès de Monsieur Sivaramen Arekion, aussi connu sous le nom de Paul, âgé de 49 ans. Le convoi sortira de son domicile à la rue Loreto à Kurpip, aujourd'hui à 14h30, pour se rendre au cimetière de Phoenix. Le décès de Madame Maryse Navette. Le décès de Madame Maryse Navette, née Chrétien, aussi connue sous le nom de Paulette, âgée de 75 ans. Le convoi sortira de la chapelle ardente d'Elienson à Beaubassin, aujourd'hui à 14h30, pour se rendre dans l'église Saint-Patrice à Plaine-Magnan et de là à l'incinérateur de Plaine-Magnan. Le décès de Madame Marie-Mérise Pacrette Fine. Le décès de Madame Marie-Mérise Pacrette Fine, née Lynx, aussi connue sous le nom de Mérise, âgée de 69 ans. Le convoi sortira de chez son fils, Monsieur Mathieu Fine, au B numéro 11 à Cité Rochebois, aujourd'hui à 15h, pour se rendre dans l'église Notre-Dame de l'Assomption à Rochebois et de là au cimetière de Boismarchant. Le décès de Monsieur Louis Clivio Jules. Le décès de Monsieur Louis Clivio Jules, aussi connu sous le nom de Yo, âgé de 49 ans. Le convoi sortira de chez son épouse, Madame Stéphanie Jules, à Cité EDC à Grand-Gobe, aujourd'hui à 16h.

heures pour se rendre dans l'église Marie-Reine à Poudre d'Or et de là au cimetière de Sainte-Philomène à Poudre d'Or Village. Le décès de Monsieur Ramsay MacDonald Raboud. Le décès de Monsieur Ramsay MacDonald Raboud, aussi connu sous le nom de Marcette, âgé de 80 ans. Le convoi sortira de chez sa fille, Madame Marie-Louise Gontran, à Morcellement Bussawan, à Bois-Pignolé, à Terre-Rouge, demain jeudi à 9h, pour se rendre à la cathédrale de Saint-Louis à Port-Louis, et de là au cimetière de Bois-Marchand. Le décès de Monsieur Louis-Français Cotéga. Le décès de Monsieur Louis-Français Cotéga, aussi connu sous le nom de François, âgé de 74 ans. Le convoi sortira de son domicile à Camp Bellin, numéro 1 à Henrietta, demain jeudi à 9h30 pour se rendre dans l'église Sacré-Cœur à Glen Park à Vacoix et de là au cimetière de Bicara. On nous prie d'annoncer le décès de Madame Marie-Céline Ramia. Le décès de Madame Marie-Céline Ramia, aussi connue sous le nom de Tiffy, âgée de 85 ans. Le convoi sortira de chez son frère, Monsieur Jean Ramia Pilet, à la rue Pilet Lane, avenue Berthaud à Quatre-Bornes, demain jeudi à 13h30, pour se rendre dans l'église Notre-Dame du Rosaire à Quatre-Bornes, et de là au cimetière de Saint-Jean. Le décès de Monsieur Laval France Moutoussamy. Le décès de Monsieur Laval France Moutoussamy, aussi connu sous le nom de France Tiqui, âgé de 76 ans. Le convoi sortira de chez son fils, Monsieur Mike Eddy Moutoussamy, au numéro 4A, à Capitaine Bruce Street, à Rosil, ce jeudi, demain, à 13h30, pour se rendre dans l'église Saint-Odile, à Caen-le-Vieux-Rosil, et de là, le cimetière de Saint-Jean. Le décès de Madame Marinella Idiville Bétan. Le décès de Madame Marinella Idiville Bétan, née Nia, aussi connue sous le nom de Moon, âgée de 48 ans. Le convoi sortira de son domicile à la rue Réservoir à Sottise au Grand B, demain jeudi à 14h30, pour se rendre dans l'église Saint-Ange Gardien à Grand B, et de là au cimetière de Cap-Malheureux. On nous prie d'annoncer le décès de Monsieur Paul Narensamy. Le décès de Monsieur Paul Narensamy, aussi connu sous le nom de Paul, habitant à la rue Brodier à Beaubassin, âgé de 92 ans. Le convoi sortira de la chapelle ardente d'Elienson à la route royale Beaubassin ce vendredi 10 juillet 2026 à 10h30 pour se rendre dans l'église Immaculée Conception à Port-Louis et de là au cimetière de Gébert-les-Salines. Et on nous prie d'annoncer le décès de Madame Marie-Josiane Nadège Romain. Le décès de Madame Marie-Josiane Nadège Romain, née Boudou, aussi connue sous le nom de Nadège, âgée de 66 ans. Le convoi sortira de sa résidence à la rue Naz, à Cœur-Pipe, ce vendredi 10 juillet à 14h, pour se rendre dans l'église Sainte-Thérèse à Cœur-Pipe et de là à l'incinérateur de Picara. À toute famille endeuillée, la MBC présente ses plus vives sympathies.

C'est parti avec les nouvelles du temps pour vous. On démarre avec la situation générale pour Maurice. Aucun avertissement de forte houle n'est en vigueur à Maurice et toutefois, la haute mer restera forte avec des houles du sud de l'ordre de 3,50 m. Avec l'éloignement du fort anticyclone vers le sud-est des Mascareignes, le vent s'est affaibli considérablement sur la région et de ce fait, l'avertissement de vent fort a été levé à Maurice. Et les prévisions pour les prochaines 24 heures, des périodes nuageuses sont prévues cet après-midi avec des pluies intermittentes. Et les pluies seront plus fréquentes à l'est, au sud ainsi que sur le plateau central. Et des poches de brouillard sont aussi attendues. La maximale sera légèrement inférieure à la moyenne et variera entre 18 et 21 degrés sur le plateau central et entre 23 et 26 degrés dans les régions côtières. Le temps sera plutôt nuageux cette nuit.

ainsi que demain matin avec des pluies intermittentes, principalement au sud, à l'est et sur les hauteurs. La minimale, quant à elle, elle sera entre 14 et 17 degrés sur le plateau central et entre 19 et 21 degrés dans les régions côtières. Le vent souffle du sud-est à une vitesse de 25 km par heure, avec des rafales de l'ordre de 60 km par heure aux endroits exposé. La mer très forte au-delà des récifs avec des houles du sud de l'antre de 3,50 m. Et les sorties en haute mer ainsi que dans les lagons sont déconseillées. Les marées hautes ce soir 19h12 et demain matin à 9h10. Les marées basses aujourd'hui 13h16 et demain matin à 2h26. Le coucher de soleil prévu à 17h43. Quant au lever du soleil demain, ça va être à 6h46. Et on clôture cette page météo avec les nouvelles du temps pour Saint-Brandon. La situation générale avec l'éloignement du fort anticyclone vers le sud. S des Mascareignes, le vent s'est affaibli considérablement sur la région et de ce fait, l'avertissement de vent fort a été levé à Saint-Brandon. Quant aux prévisions pour les prochaines 24 heures, des périodes nuageuses durant la nuit ainsi que demain matin avec des averses et une maximale qui sera d'environ 27 degrés. Quant à la minimale, elle sera d'environ 22 degrés car le temps sera mi-couvert demain après-midi avec quelques averses aussi. Le vent soufflera du sud-est à une vitesse moyenne de 40 km par heure avec des rafales de l'ordre de 70 km par heure. La mer forte au-delà des récifs avec des houles venant du sud-ouest de l'ordre de 3,50 m. Et attention, les sorties en mer sont déconseillées. Les marées hautes ce soir 19h03 et demain matin à 8h42. Les marées basses demain matin à 2h33 et dans l'après-midi à 14h04. Le coucher de soleil prévu à 17h42. Quant au lever du soleil demain matin sur Saint-Brandon, ça va être à 6h31. Et voilà, chers auditeurs, c'était les nouvelles du temps pour vous sur RM1 ainsi que AM1.

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2: Il est midi 28, bienvenue à vous. C'était les annonces avec la Nikita sur les ondes de RM1. Très content de vous retrouver sur AM1 cet après-midi pour votre émission La Boîte à Souvenirs. Ça dure jusqu'à 14h. Allez, pour démarrer, ça va faire plaisir à beaucoup de personnes qui nous écoutent en ce moment. C'est Dionne, parfois vrai même.

Nathalie Imbruglia sur votre radio, l'Australienne, avec Slow Down. Et on salue l'Australie qui nous écoute, Melbourne, Perth, Adelaide et les autres magnifiques endroits du côté de l'Australie. Merci, merci infiniment d'écouter AM1. Voici Christophe avec Chic Chic.

Sylvio Luis sur votre radio AM1 avec Mamzelle Intel. Merci de passer votre après-midi avec nous malgré ce temps pluvieux et ce temps glacial ici du côté de l'île Maurice. C'est la pleine saison hivernale pour tout vous dire. People are strange et c'est vrai que les gens sont étranges. C'est incroyable. Voici votre dose.

Babalé, un des bons chanteurs mauriciens et qui enflamme la scène mauricienne à l'époque durant les années 80, 90 et durant les années 2000. C'était Diffé Bengale sur votre radio à midi 52. C'est AME que vous écoutez. Si vous nous rejoignez, bienvenue à vous. Ça fait nous plaisir. Et qui nous paie au fait Zutban, Zoli, la musique, le Zut Radio AME. La suite avec Jocelyn Perrot. Jocelyn Perrot, chanteur mauricien qui ne quitte nous malheureusement en 2001. Oui, une grande perte pour la musique mauricienne et aussi pour la musique seychelloise parce qu'en 1973, il est établi aux Seychelles et il vit là-bas, sous madame en coup là-bas, sous mes enfants en coup là-bas. Alors, il fait courrier là-bas, mais bien sûr, il a la possibilité pour venir ici, pour faire une tournée, même à Maurice, même un petit peu pas tout. Mais je me rappelle que Jocelyn Perrot, il a la double nationalité, il est mauricien et aussi il est seychellois. Ok, et nous saluer sous mes enfants. Il y a Joël et aussi, si je ne me trompe pas, il y a, j'espère m'avoir trompé le prénom, hein, Luc aussi, oui, voilà, que je salue peut-être, qui se peut écouter AME en ce moment, on ne sait jamais, et le prénom de son épouse, c'est, ah là là, c'est pas Michel, c'est un autre prénom. Si jamais vous rappelle, m'en faites-vous de connaître. Ok, allez, Jocelyn Perrot qui nous écoutait, voilà, ça fait 25 ans déjà qu'Eline quitte nous, malheureusement. Voici le titre en beauté, Jocelyn Perrot sur AME.

Jocelyn Pirot sur votre radio AM1 avec le titre En beauté. Si vous connaissez Comier Mo, Soeina de Jocelyn Pirot. Ouh là là, hein, franchement, la liste sera interminable. Il y a tellement de beaux titres de Jocelyn Pirot et aussi d'un bon morceau que beaucoup d'artistes mauriciens qui finiraient prendre. Par exemple, Alar Manissom finirait prendre Virer, maman. Virer, papa. Jocelyn Pirot qui typait interprète ça morceau-là. Et on salue notre chère, elle s'appelle Michaud. Voilà, Michaud, la veuve de Jocelyn Pirot. Voilà, j'ai eu son prénom, Michaud. Et aussi, il y a ses enfants, Joël et Luc. Voilà, ces deux enfants qui sont toujours fiers de leur papa, même si ça fait 25 ans que Jocelyn Pirot fin quitte nous. Il est presque 13h, restez avec nous sur AM1. Ici, on voyage dans le temps.

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0: Apparemment, c'était une chanson taillée sur mesure pour son ex-copine France Gall, Claude François, comme d'habitude. Et oui, vive l'indifférence, chers amis. Et salutations, bien sûr, aux couples qui font face à l'indifférence, surtout de leurs partenaires. C'est vrai, c'est pas évident. Et c'est vrai que des fois, ça brise le cœur. Ou même la plupart du temps, ça brise le cœur. Hein. L'indifférence de la part de l'autre personne, on peut faire tout. Hein. On peut faire tout pour cette personne. On peut remuer ciel et terre pour lui ou pour elle, mais quand même il y a toujours ce sentiment d'indifférence. Et je salue bien sûr les grands célibataires qui nous écoutent, hein. vive la vie de célibataire, hein. c'est vrai que voilà, en vivant seul c'est mieux, hein. Vaut mieux être seul que d'être mal accompagné, comme dirait l'autre. 13h05 sur votre radio, c'était Claude François, avec comme d'habitude encore 55 minutes à passer ensemble sur votre radio.
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0: Catherine Lara pour la suite, voici Flashback. Et superbe après-midi à vous.

Oh là là, quel temps pluvieux! Il pleut, il n'arrête pas de pleuvoir. Et je pense très très fort à nos amis qui y résident tout près de Bigara. Par exemple, vous avez la brasserie, vous avez la Marie, vous avez Caserne. Et j'en passe, voilà, les régions de proximité, franchement, il pleut sur place. Allez, courage, courage. Alors, si vous êtes sur la route, soyez extrêmement prudents et roulez avec beaucoup de précautions, les amis. Oui. N'attendez pas le dernier moment pour freiner, parce que, comme vous le connaissez, le freinage, surtout en temps de pluie, c'est pas évident. Alors, comment, ben automobiliste, je peux dire, bien sûr, l'équilibre au volant, c'est-à-dire, je peux dire, le freinage, parce que je peux rouler sur la route, bien sûr, la route qui est trempée. Alors le problème, c'est qu'avec sa ban flaque de là, avec ban labou qui frotte l'eau au patin, alors à la longue, c'est-à-dire au bout de quelques minutes, les temps, comment dire, au freiner, on gagne l'impression qu'il ouvre un peu pas prend. Pour quelle raison? La simple raison, c'est que au freinage, au besoin fait de manière, au freiner, comment dire, de temps en temps, chaque 30 secondes, c'est super important, afin de bien nettoyer, le patin frein, tout simplement. Ok, ça c'est un des bons tips qui nous peut donner cet après-midi, surtout pour les camarades qui vous prend la route. Vous pensez aussi une des affaires face à ça, c'est-à-dire à ce souci de freinage au volant, surtout en temps de pluie, surtout l'eau la route, comme vous autres connaissez, sa quantité de la boue qui est dans l'eau la route là, sa quantité de dust qui est là, qui est capable d'affecter votre freinage, il n'est pas évident. Ok, allez, courage, courage les amis, France Gall, dans pas trop longtemps avec Babacar, mais Catherine Lara tout d'abord avec le titre Flashback, et cette chanson ça va durer, je pense, moins d'une minute.

0: L'épouse de Michel Berger sur votre radio France Gall avec le titre Babacar, il est 13h14. Bienvenue sur AM.
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0: À chaque fois, quand on écoute cette chanson, cela nous fait penser à John Fitzgerald Kennedy et à aussi notre chère Marilyn Monroe. Mon Dieu, quelle liaison. Une liaison qui a fait l'actualité pendant plusieurs décennies, je pense. Même après, bien sûr, le décès de ces deux grandes étoiles. Marilyn et John, Vanessa Paradis sur AM1.

Comment ça se passe de votre côté? Alors, si vous avez un petit moment, vous nous envoyez, c'est-à-dire votre WhatsApp message, j'allais dire votre SMS, non, votre WhatsApp message, ça se passe sur notre numéro WhatsApp, et c'est le 52 51 72 69, notre numéro WhatsApp ici, du côté de AM1, la station nationale. On vous attend les amis, racontez-nous comment ça se passe en ce moment, surtout votre après-midi pluvieux. Pleut-il en ce moment dans votre région? Et au niveau de la température, combien de degrés fait-il de votre côté? Surtout en termes de degrés, bon, dans la plupart de bandes pendules électroniques, je vous trouve bien sûr le degré. Non, pas de mois Fahrenheit, hein, de moins 6 degrés Celsius, s'il vous plaît. Si au bout de mois Fahrenheit, vous allez compter, hein, n'est-ce pas? Nat King Cole avec Where Goes My Heart. Mais tout d'abord, les amis, je vous propose Tasmin Archer avec Sleeping Satellite. Et juste après, ce sera Nat King Cole. Il est 13h20, bienvenue, c'est AM1.

13h24 sur votre radio Tasmin Archer avec Sleeping Satellite sur les ondes de AM1 Whitney Houston pour la suite. I Wanna Dance With Somebody. Je me souviens toujours de cette émission de télé. À l'époque, c'était présenté par notre cher Drucker. Oh ben oui. Et sur le plateau, il y avait Gainsbourg. Sans oublier Whitney Houston et d'autres artistes. Et bien sûr, qui... Bon, ça c'est la séquence à ne jamais oublier, les amis. Voilà. Parce que c'est toujours resté hein, dans c'est-à-dire dans les annales de la télévision française concernant non pas le show mais le geste de notre cher chanteur. Voilà. Ce jour-là, il avait pris un billet. Il avait fait un truc pas possible avec ce billet. C'était devant Whitney Houston. Et en plus, c'était en direct à la télévision, notre cher Serge Gainsbourg. Et Whitney Houston était sur place, bien sûr. Hein. Elle était étonnée. Elle était stupéfaite. Et à l'époque, elle était super jeune. Je pense qu'elle était dans la vingtaine, notre cher Whitney Houston. Allez, I Wanna Dance With Somebody pour vous à 13h25. Écoutez ça.

Whitney Houston sur votre radio avec I Wanna Dance With Somebody. Voilà, merci de nous écouter en ce moment sur les ondes de AM1. Et on va écouter bien sûr cette chanson qui a été écrite par Bobby Hebb dans les 48 heures suivant deux événements funestes consécutifs. L'assassinat du président John Fitzgerald Kennedy le 22 novembre 1963. Et le lendemain, bien sûr, le décès de son frère aîné Harold Kennedy, poignardé à l'extérieur d'une boîte de nuit à Nashville. Je vous parle bien sûr de la chanson Sonny Boney M.

Pour votre pur bonheur, There Goes My Heart. Encore 20 minutes à passer ensemble, les amis, pour le meilleur de la musique. Voici Art Mango avec Les Parfums de sa vie sur AM1.

Georgie Joe sur votre radio avec Poisson Dandino. Et oui, sur notre système, je pense, hein, on a une bonne centaine de chansons de Georgie Joe. Voilà, environ 133 chansons de notre cher Georgie Joe, l'immortelle voix de Georgie Joe. C'était Poisson Dandilo. Et on termine cette émission avec Engelbert Humperdinck, avec Love Me With All Your Heart. Gros bisous, on va se retrouver demain pour votre émission, La Boîte à Souvenirs sur AM1. Ciao, ciao.

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1: Allez les amis, ça fait plaisir de vous retrouver dans mon saloon. Voilà, le saloon est réparé, on avait eu des petits problèmes. Vous savez, le saloon, il y a toujours des bagarres, machin, voilà. Là, c'est bon, c'est... on est rétabli. J'espère que vous allez bien les amis. On va être ensemble jusqu'à 16h. Alors, une petite programmation à votre attention. This is Overkill, Men at Work People. Enjoy. Slouvlin.

Souvenez-vous de ce groupe Manitowoc, les amis, qui faisait furie dans les années 80, magnifique. Là, c'est la voix de Colin Hay, People, Dr. Jekyll and Mr. Jive. Alors, on est passé à 14h11, les amis, on poursuit avec Richard Cliff Richard.

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La belle voix de Trini Lopez, les amis, c'est une version à la Trini Lopez. L'original, vous connaissez très très bien, c'est John Denver. Il est 15h28, les amis. Go West, let's go for the village people.

J'espère que vous avez apprécié notre musique, les amis. Alors, vous le savez, le Saloon revient demain aux alentours de 14h. Portez-vous bien et passez voilà, un bon moment chez vous. Et bonne soirée si vous démarrez.

0: incontournable de Jean-Jacques Goldman, hein, au bout de mes rêves, 15 ans passés dans 56 minutes. En tout cas, si vous sortez en ce moment du boulot, bah en tout cas, couvrez-vous bien, chers amis auditeurs, parce qu'il fait froid en ce moment à l'île Maurice et il pleut, hein, sur certaines parties de l'île. En tout cas, il y aura également Elvis qui vous accompagnera avec de la bonne musique, hein, pour vous réchauffer. Hein. Ah oui, hein, de la bonne musique pour vous mettre de bonne humeur, surtout pour ceux qui sont en route pour la maison. On va terminer avec The Rasmus in the Shadow. Quant à moi, je veux vous retrouver demain, 14h-16h. Et je vous dis...
1: Ciao, ciao.
0: Ciao, ciao, chers amis éditeurs. Bah oui, Elvis, il est déjà là pour vous accompagner. Et en forme, d'ailleurs, malgré la fraîcheur, n'est-ce pas, Elvis? Type Lolo, la tête.
1: Hein? Sauf que là, ça va.
0: Ouais. Mais il n'est pas couvert aujourd'hui, Elvis.
1: Non, tout à l'heure.
0: Allez, on se retrouve demain. Allez, bye, bye.

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1: Merci d'avoir choisi RM1, il est 16h.
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1: En route pour de la bonne musique pour vous accompagner en ce mercredi après-midi, pour vous réchauffer avec le meilleur des tubes comme on les aime, Charles Glowis, Suck a Dance. Bonne route, bonne rentrée chez vous, Elvis Kenneth avec vous jusqu'à 18h.

Chance Lewis, Second Dance pour vous sur votre radio. 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Black Ayo, confiance. Jean-Louis Aubert arrive, The Police également. Alex Warren, que des tubes pour vous accompagner ce mercredi après-midi sur votre radio.

0: Ça, c'est mon petit coup de guitare à l'instant, Jean-Louis Aubert.
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0: Oui, vous avez parfaitement raison de nous écouter. Ou à la maison, dans les transports, en voiture, partout, de votre application MBCP1.0, vous écoutez RM1. Palace, Alex Warren, juste après.

0: Alex Forêt dans l'instant, Have a Dream sur votre radio à 16h, presque 18 minutes. Le meilleur de la musique, chaque après-midi, on vous accompagne. N'oubliez pas surtout qu'il y a de la pluie sur certaines régions en ce moment, donc forcément les routes sont un petit peu glissantes avec le temps d'hiver, anticyclone, pluies intermittentes. Prudence sur les routes, et puis si vous sortez, sortez couvert surtout, donc pensez à vous réchauffer. Vous vous rappelez de ce son? Oh yeah! C'est signé Cher, The Shoop Shook Song. Ça arrive dans un instant avant les infos. Il y aura également du Gilbert Montagnier avec Ça sert à ça. Taylor Swift arrive également, tout cela juste après la pause pub.
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1: Bienvenue sur RM1, les 16h30. Le journal Chef Nizouzi Waidali, bon après-midi.
2: Bon après-midi Elvis, bon après-midi à tous.
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2: La distinction seychelloise pour le docteur Navin Ramgoolam confirmée. Le premier ministre mauricien sera décoré du Guardian of the Blue Horizon. Une annonce faite hier à l'Assemblée nationale des Seychelles. La Cour suprême donne partiellement raison au docteur Navin Ramgoolam. La FCC appelée à revoir une partie de sa plainte. Une décision rendue hier dans l'affaire Unexplained Wealth Fraud. Ramavalaiden confirme ses échanges avec Paul Béranger. L'avocat envisage une candidature en 2029. Il reste ouvert aux alliances et aux réformes. Affaire Sattar Hadji Abdullah, la FCC maintient ses accusations. Des preuves et documents évoqués en cour de district de Port-Louis. L'affaire porte sur un paiement de 3,6 millions de roupies. Chine, les secours se poursuivent après le passage du typhon Messac. 130 000 personnes évacuées dans le sud du pays. Les inondations ont fait au moins 17 morts. C'est une question parlementaire qui a visiblement pris le ministre seychellois des Affaires étrangères au dépourvu. À l'Assemblée nationale des Seychelles, hier matin, le leader de l'opposition, Bernard Georges, s'est interrogé sur l'absence de distinction présidentielle accordée au premier ministre mauricien lors des célébrations.

0: de la fête nationale il y a un peu plus d'une semaine. Le docteur Navin Ramgoolam, qui faisait partie des invités, n'avait pas reçu le Guardian of the Blue Horizon, une distinction remise au Premier ministre indien. Invité d'honneur de l'événement, Bernard George a estimé que le chef du gouvernement mauricien méritait également cette distinction, notamment pour son engagement dans la protection de l'écosystème marin partagé par les deux pays. Le ministre seychellois des Affaires étrangères Barry Fort a finalement annoncé que le docteur Navin Ramgoolam recevra bien cette distinction honorifique. Le premier ministre mauricien se rendra aux Seychelles à une date qui sera fixée ultérieurement.
1: Navin Ramgoolam, in accepté l'invitation président de la République, docteur Patrick Amini, lors d'une visite d'État à un moment approprié, ICCCL, et que nous sommes capables de conférer sa même distinction. Qui nous confère Premier ministre Modi. On demande sa question, on permet de capable faire ça l'annonce là. Qui m'ont parti pour faire ça l'annonce là, oui. Il parti mon intention annoncer là, à cause de ça, il prérogative président. Mais président, il y a pas comprendre si mon besoin faire lui là, à cause d'une pause, on pose la question. Président, en effet, il finit décide ça et nous finit informe son ministre des Affaires étrangères qui nous l'intention.
0: La Cour suprême donne partiellement raison aux hommes de loi du docteur Navin Ramgoolam. Ils avaient présenté une requête visant à faire enlever 5 paragraphes à la demande de la Financial Crimes Commission portant d'Unexplained Wealth Order. Les avocats du Premier ministre estimaient que ces éléments étaient inutiles, formulés de manière vexatoire et rédigés avec une prolixité excessive, ce qui causait un préjudice au docteur Navin Ramgoolam et l'embarras dans la préparation de sa défense. Dans un ruling rendu hier, la Cour a donc ordonné à la FCC d'amender une partie de sa plainte contre le docteur Navin Ramgoolam. Le point avec Lovina Sophie.
2: Cette requête était fondée sur les règles 15 et 16 des Supreme Court Rules 2000. Le député Maurstone Registrar Vijay Appadu a ordonné la suppression du paragraphe 8 de la plainte qui portait sur une Range Rover autobiographie acquise en janvier 2011. La Cour a estimé que cette mention devrait être retirée car le véhicule avait été acheté plus de 7 ans avant l'émission de la demande statutaire. Aucun Unexplained Wealth Order n'était donc recherché à son encontre. La Cour a également demandé une modification concernant une référence à une Capicanto, la FCC ayant indiqué disposer d'informations selon lesquelles le véhicule aurait été vendu en 2021. Le tribunal a estimé que cette formulation manquait de précision et devait être clarifiée. En revanche, la Cour a rejeté la demande visant à supprimer 2 autres paragraphes contestés par le docteur Navin Ramgoolam. Ces passages concernent notamment les explications fournies sur des fonds saisis que le docteur Ramgoolam affirme être liés à des donations faites au Parti travailliste et détenu en fiducie. La Cour considère que ces éléments sont importants pour la FCC afin d'établir les bases de sa demande d'ordonnance concernant des biens présumés inexpliqués.
0: Rappelons que cette procédure introduite le 5 juillet 2024 est distincte du procès pénal relatif à l'affaire des coffres-forts. Dans cette affaire, les poursuites ont été suspendues par la Financial Crimes Division de la Cour intermédiaire pour abus de procédure, une décision que le directeur des poursuites publiques a décidé de contester en appel. La FCC affirme disposer de preuves directes et de documents incriminant Sattar Haji Abdullah dans l'affaire liée au contrat entre Air Mauritius et Grant Thornton Advisory Services. La motion visant à faire radier l'accusation provisoire de blanchiment d'argent contre l'ancien administrateur de MK a été appelée en cour de district de Port-Louis. L'affaire concerne une somme de 3,6 millions de roupies versées en 2020 pour des services de conseil qui n'aurait pas été achevé. Sattar Haji Abdullah conteste les allégations. Les plaidoiries sont prévues le 13 juillet. il a bien eu des discussions avec Paul Béranger. C'est ce que nous a confirmé ce matin Rama Valaïden dans l'interview de la matinale. L'avocat veut bien se porter candidat aux prochaines élections générales de 2029, mais ce sera peut-être sa dernière danse. Ce qui est certain, c'est qu'il restera indépendant, mais il ne ferme pas la porte aux alliances. Ses conversations avec le dirigeant du Front militant progressiste ont été, selon lui, de l'ordre de

0: la généralité, ils sont en phase sur beaucoup de généralités. Rama Valaiden apprécie l'idée de réunir tous les progressistes du pays, mais il reste à s'accorder sur les détails. L'opposition parlementaire et extra-parlementaire se prépare en coulisses, selon lui.
1: Ben camarade qui Paul Béranger il nommé, je tenais un parti politique. Moi, un individu. Donc, moi, je peux faire des affaires, moi, pas engage personne d'autre qui engage moi-même. Donc, si moi, la santé correcte et si moi, prends sentiment, moi, encore toute l'énergie, moi, pas pour retirer ça l'idée d'être candidat là. Mais, moi, envie de donner un dernier go. Un dernier go de moi-même, avec toute ma passion, l'intelligence, l'expérience, pour aider le pays à sortir de la marasse quotidienne. Vraiment une volonté pour préparer, vraiment une volonté pour changer. Ou on a aussi la façon dont on peut faire à l'Assemblée, qui est capable de cristalliser tout ça l'équipe là, c'est une manière de faire de Joanna, qui peut grossir de jour en jour.
0: Rama Valaiden, qui a aussi appelé à plus de réformes dans le judiciaire, il est d'avis que les procès au tribunal, surtout ceux qui sont très médiatisés, devraient se faire en direct à la télévision pour plus de transparence. C'était à l'époque une première historique au Vatican. En 2021, le pape François marquait une rupture majeure en nommant pour la toute première fois une femme avec droit de vote au synode des évêques. Cette femme, c'est sœur Nathalie Bécard. Elle sera en visite à Maurice du 11 au 27 juillet, répondant à l'invitation de l'évêque de Port-Louis, Monseigneur Jean-Michel Duronne, pour portrait d'une religieuse qui fait bouger les lignes de l'Église avec Jean-François Lecning.
2: Française d'origine, sœur Nathalie Bécard n'est pas une religieuse au parcours ordinaire. Depuis des années, elle s'impose comme l'un des moteurs intellectuels de la transformation de l'Église catholique. En tant que sous-secrétaire du synode des évêques, c'est elle qui pilote la mise en œuvre du processus synodal à l'échelle mondiale. Sa trajectoire incarne une véritable révolution culturelle au Vatican, marquant une avancée majeure pour la place et la voix des femmes dans les plus hautes instances de décision. Devenue une collaboratrice incontournable du pape François de son vivant sur les questions de renouvellement des pratiques ecclésiales, sa venue à Maurice est un événement exceptionnel, car la réflexion de cette personnalité de dimension internationale dépasse de loin les frontières de la sacristie pour toucher aux grands enjeux sociétaux. Durant ces deux semaines sur l'île, sœur Nathalie Bécard ira sur le terrain à la rencontre des forces vives de la société mauricienne. Deux rendez-vous phares marqueront notamment la fin de son séjour. Le vendredi 24 juillet, elle se rendra à l'ICJM pour échanger avec les acteurs engagés auprès des plus précaires. Le lendemain après-midi, c'est au couvent de Lorette de Rosile qu'elle partagera la parole avec les femmes mauriciennes autour d'un thème central et résolument ancré dans l'époque, les femmes au cœur d'une société qui marche.
0: Actualité dans le monde. En Chine, les opérations de secours se poursuivent après les fortes intempéries provoquées par le typhon Meisak. Au moins 130 000 personnes ont été évacuées dans le sud du pays. Les inondations ont fait 17 morts et plusieurs personnes sont toujours portées disparues. À 16h40, fin de ce grand journal. Madame, Monsieur, merci de l'avoir suivi. Merci également à l'équipe technique et à la rédaction radio pour la réalisation de ce journal. Chers auditeurs, les nouvelles sportives dans quelques instants avec Ashley Sitana.
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Bon après-midi à tous, on démarre ce journal des sports avec le Mondial 2026. Les huitièmes de finale se sont achevés hier et tôt ce matin, l'Argentine, au bout du suspense, s'est imposée 3-2 face à l'Égypte. Une qualification qui remet en question les décisions arbitrales. La polémique enfle autour de cette rencontre. La fédération égyptienne a officiellement saisi la FIFA pour contester plusieurs décisions arbitrales prises lors du match face à l'Argentine. Elle remet notamment en cause un but refusé après l'intervention de la VAR ainsi qu'une faute non sifflée sur Mohamed Salah avant le troisième but argentin. L'Égypte réclame une enquête et demande que l'arbitre français François Le Texier

0: et ne dirige plus aucune rencontre dans ce mondial. Et ce matin, les huitièmes de finale ont pris fin avec la qualification de la Suisse. Après un match très fermé face à la Colombie, la Nati s'est imposée au tir au but grâce notamment à son gardien Grégoire Kobel, auteur d'une prestation décisive. Les Suisses retrouveront l'Argentine en quart de finale. Ainsi, les affiches des quarts de finale de ce mondial 2026 sont complets. Voici le point avec Jesse Ougara.
1: France-Maroc, c'est la première affiche des quarts de finale de la Coupe du Monde. Les Bleus poursuivent leur parcours face à l'équipe qu'ils ont battue en demi-finale au Qatar 2022. Le Maroc a échoué de peu lors de la dernière édition, mais est tout de même entré dans l'histoire en devenant la première équipe africaine à atteindre ce stade de la compétition. Ce vendredi 10 juillet, le deuxième match de ce tour opposera l'Espagne à la Belgique à 23h. L'Espagne disputera son sixième quart de finale. L'équipe de Luis de la Fuente n'a toujours pas encaissé le moindre but dans le tournoi et affiche le meilleur bilan de l'histoire de la compétition. L'adversaire de l'Espagne ce vendredi, la Belgique, qualifiée pour les quarts de finale pour la quatrième fois de son histoire. Les deux derniers quarts de finale sont programmés pour ce dimanche. À 1h du matin, la Norvège jouera contre l'Angleterre, un duel 100% européen. La Norvège a déjà écrit plusieurs pages de son histoire lors de son mondial, en se qualifiant pour la première fois de son histoire pour les quarts de finale. Angleterre-Norvège, ce choc entre buteurs vedettes opposera Erling Haaland avec 7 buts et Harry Kane avec 6 réalisations. Et le dernier match des quarts de finale sera joué ce dimanche à 5h du matin. L'Argentine affrontera la Suisse pour qui une attente de 72 ans a pris fin. Les Natis se sont qualifiés pour les quarts de finale pour la première fois depuis 1954.
0: Et retour à Maurice, la Mauritius Badminton Association retrouve pleinement sa légitimité dans l'affaire l'opposant au ministère de la Jeunesse et des Sports devant la Cour suprême. Ce dernier a décidé de suspendre sans condition ni obligation sa directive du 10 mars 2026 concernant la dissolution du comité directeur de la NBA. C'est ce qui ressort principalement d'un communiqué émis ce mercredi par l'Association mauricienne de badminton. On termine ce journal des sports avec du cyclisme. Le Tour de France se poursuit en ce moment même avec la cinquième étape reliant Lannemezan à Pau sur une distance de 158,3 km. Le Norvégien Thorsten Træen défendra son maillot jaune de leader au classement général à l'issue de cette nouvelle journée de course. Fin de ce journal des sports. Merci de l'avoir suivi. Vous allez retrouver Elvis pour la suite.
2: Merci Ashley, le journal des sports en ce mercredi après-midi sur RM.
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2: Bonne rentrée chez vous les amis, merci encore de nous écouter à 16h45 jusqu'à 18h chaque après-midi. Que des tubes et surtout, en plus, on a des cadeaux à vous offrir, n'est-ce pas? J'en ai parlé en début d'émission, je rappelle notre jeu Blind Test. Je vous propose donc l'extrait d'une chanson. Vous avez la réponse, et bien vous nous envoyez au 5253-8484 pour peut-être tout à l'heure, aux environs de 17h30, repartir avec vos deux invitations pour la grosse soirée White Beach Party qui aura lieu ce samedi 11 juillet au Sugar Beach, les amis. Voilà, ça va être une belle soirée. Tentez votre chance, mais d'abord écoutez l'extrait. C'est facile. Et ça met de l'ambiance. Voilà, vous avez la réponse. 5, 2, 5, 3, 8, 4, 8, 4. Le titre de la chanson ou l'interprète. À vous de voir. Allez, je vous laisse avec Amy Winehouse et partenaire particulier pour les années 80.

0: Un peu choral, un Star of Play à venir dans un instant, bien sûr, de la bonne musique, ça continue. Star Seller arrive également, la rediff de Tech Talk. Francis Cabrel pour la suite en musique.
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0: Allez, un petit coup d'œil à la pendule, il est 17h. Bonne route, bonne rentrée chez vous. Soyez prudents sur les routes, je rappelle quelques endroits, quelques régions. Il y a eu de la pluie, de temps à autre, de petites pluies fines. Ça, la chaussée est un petit peu mouillée. Donc faites attention, hein. Soyez prudents, roulez tranquille.

0: Bonjour et bienvenue dans Tech Talk. Les smartphones sont désormais plus nombreux que les humains sur Terre. Et chaque téléphone, ou presque, est équipé d'une coque de protection. Chaque année, l'équivalent en poids de 80 Airbus A380 de plastique sert à les fabriquer. Et le problème est que 99% d'entre elles sont aujourd'hui quasiment impossibles à recycler. L'essentiel du marché s'est construit sur le même modèle que la mode rapide. Produire vite, produire beaucoup et renouveler sans cesse les collections. Cette logique de volume a un coût environnemental considérable. La grande majorité des coques combine plusieurs plastiques et liants différents au sein d'un même produit. Cette architecture multimatériaux rend le tri et le recyclage quasiment impraticable une fois l'objet arrivé en fin de vie. Le plastique reste pourtant un matériau de choix. Il est léger, il se moule facilement et il n'interfère pas avec la réception du signal. Le plastique en soi n'est pas problématique, c'est plutôt sa gestion en fin de cycle qui pose problème. Pour qu'une coque soit effectivement recyclable, encore faut-il qu'elle soit composée d'un seul type de plastique. C'est le pari que font certains fabricants, en développant des gammes entièrement monomatériaux et en lançant des programmes de reprise postale des anciennes coques. Qu'en est-il des bioplastiques? La plupart ne se décomposent pas d'eux-mêmes dans des conditions ordinaires. Ils nécessitent un processus de décomposition très spécifique en milieu industriel. Un rapport de Greenpeace souligne d'ailleurs l'absence d'infrastructures adaptées et la présence possible de substances chimiques préoccupantes. Résultat, le plastique classique recyclable reste à court terme une alternative plus crédible que la plupart des bioplastiques disponibles aujourd'hui. La révolution circulaire de la coque de téléphone n'en est qu'à ses débuts, mais elle commence par une évidence. Un objet qu'on change tous les 2 ans ne devrait pas mettre des siècles à disparaître. C'était Tech Talk sur RM1.
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0: viendra.
1: Ah, le meilleur de Francis Cabrel, Peuple des Fontaines, sur votre radio à 17h11, tout à l'heure, dans quelques minutes. Vous le savez, votre rendez-vous autour d'une chanson. Cet après-midi, je vous raconte l'histoire de cette chanson. Vous saurez tout autour de l'histoire de The Rhythm, du groupe Obastank. Ce sera dans quelques minutes sur votre radio. Et à venir également, Original Danger, L'écart noir, chanson d'ailleurs extraite de son album qui est déjà sur YouTube, hein, vous pouvez aller voir. L'album s'appelle Chaise Musicale. Ça arrive juste après la pub.
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0: Chris Reality, bien sûr, Les Cœurs Noirs, Original Danger, chanson extraite de son album d'ailleurs, Chies Musical, qui est disponible sur YouTube. Allez-y, faites-vous plaisir, 17h17.
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0: Autour d'une chanson cet après-midi, d'ailleurs vous le savez, à chaque après-midi je vous raconte l'histoire autour de votre tube préféré. Et cette chanson, c'est vrai, il y a des chansons qui semblent avoir été écrites pour chacun d'entre nous. Des chansons qui parlent de regret d'amour, de pardon, etc. Et cet après-midi, voici l'histoire de ce titre, The Reason, du groupe américain Rubber Stank.

Alors quand cette chanson sort en 2004, le groupe est surtout connu pour son rock énergique. D'ailleurs, leur maison disque ne pensait même pas que cette ballade deviendrait un succès. Car sur l'album, un autre titre avait même été choisi comme premier single qui s'appelle Out of Control, mais pas très très connu. Ça c'est Out of Control of a Strike. Mais lorsque les radios commençaient à diffuser The Reason, eh bien là, le public tombe immédiatement sous le charme. Ce qui est intéressant, c'est que beaucoup de personnes pensent qu'il s'agit d'une chanson d'amour, écrite pour une femme. Pourtant, le chanteur Doug Robb a révélé que ce n'était pas le cas. Selon lui, les paroles sont le reflet de plusieurs moments de sa vie. Elle parle surtout de ses erreurs, de ses regrets et surtout de cette envie que nous avons tous un jour ou l'autre de devenir une meilleure version de nous-mêmes. Et puis, cette chanson va devenir encore plus célèbre car elle sera diffusée, dites-vous bien, dans le dernier épisode de la série Friends. C'était le 6 mars 2004 devant plus de 50 millions de téléspectateurs aux États-Unis. Je vous laisse imaginer dans le reste du monde. Et le fait qu'il ait cette chanson dans cette dernière série de Friends, cela va changer la destinée du groupe et de The Reason. Aujourd'hui encore, The Reason continue de vivre grâce aux plateformes de streaming et aux réseaux sociaux. Son clip a dépassé le milliard de vues sur YouTube. Preuve que certaines chansons ne vieillissent jamais. Voilà pour l'histoire autour de The Reason. Sébastien sur votre radio.

Des 7h23 sur votre radio. Nous sommes aujourd'hui le 8 juillet, hein, déjà 8e jour de ce mois de juillet. Et si c'est votre, si vous vous prénommez Thibaut, par exemple, ben voilà, c'est votre jour, c'est votre fête. Bonne fête au Thibaut, bonne fête également au Edgar aussi, si vous vous prénommez Edgar et que vous nous écoutez. On vous souhaite quand même une bonne fête quand même aujourd'hui. Si c'est votre anniversaire, évidemment, on vous souhaite un joyeux anniversaire. Tiens, pourquoi pas offrir deux invitations pour aller passer une belle soirée le samedi 11 au Sugar Beach, hein, le White Beach Party, ça vous dit ? Deux invitations quand même d'une valeur de 2000 roupies hein, qu'on vous offre là chaque, cet après-midi encore. Il suffit tout simplement de me donner le titre de cette chanson. Ou de l'interprète. Dernière chance à notre jeu Blind Test cet après-midi. Le gagnant dans quelques minutes, envoyez votre réponse au 5253-8484, 5253-8484. Je vous laisse entre-temps avec Étienne Dao. Coldplay arrive juste après. Je prépare votre horoscope pour vous, les automobilistes. Bienvenue sur votre radio. Bonne route. Bonne rentrée chez vous.

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1: Allez, un coup d'œil sur l'horoscope pour vous, les automobilistes. Les béliers, ne laissez pas l'impatience prendre le volant. Surtout pas, réduisez votre vitesse et gardez une plus grande distance de sécurité, surtout si la chaussée est mouillée. Les taureaux, votre calme est un atout. Vérifiez l'état de vos pneus et de vos essuie-glaces avant de prendre la route, les taureaux. Les gémeaux, les distractions sont à éviter. Gardez les yeux sur la route et les deux mains sur le volant, surtout en cas de forte rafale des fois. Oui, les cancers, la prudence est votre meilleur allié. Si la visibilité est réduite, allumez vos feux de croisement et adaptez votre allure. Les lions, même si vous êtes confiant, ne sous-estimez surtout pas les routes glissantes. Anticipez vos freinages. Les vierges, votre sens de l'organisation vous sert bien. Prévoyez un petit peu plus de temps quand même pour vos trajets afin d'éviter tout stress. Les balances, restez vigilants aux intersections et aux passages piétons. Des fois, quand il pleut, ça peut surprendre autour les usagers de la route, donc faites attention. Les scorpions, évitez les manœuvres brusques en cas d'aquaplanage, surtout hein, gardez votre calme et relâchez doucement l'accélérateur. Les sagittaires, l'envie d'aller vite devra attendre, car en cas de fort vent, de rafale avec l'anticyclone, ça peut déstabiliser votre véhicule, hein, surtout si vous êtes à moto ou à vélo. Voilà. Les Capricornes, votre discipline fera la différence. Assurez-vous que tous les passagers portent leur ceinture de sécurité. Il n'y a pas que vous, il y a le passager à côté et les passagers à l'arrière. Tout le monde, on doit porter notre ceinture de sécurité.

0: sécurité, ça c'est important. Les Verseaux, soyez attentifs aux branches ou peut-être des fois quand il y a beaucoup de vent, beaucoup de rafales, ça peut se retrouver sur la chaussée, hein, donc faites attention. Et les Poissons, faites confiance à votre intuition, mais surtout aux règles de sécurité. Si les conditions deviennent trop mauvaises, n'hésitez pas, surtout à éviter tout simplement votre déplacement. Voilà. Petit conseil sécurité générale pour tout le monde, quand il pleut, il faut ralentir, augmenter les distances de sécurité, éviter les freinages brusques et surtout redoubler de vigilance quand il y a beaucoup de vent. Quelques minutes de plus sur la route valent toujours mieux qu'un risque inutile. Ben voilà, ça c'est pour les automobilistes, donc c'est un petit peu une façon pour nous de vous conseiller hein, sur la sécurité routière. On le met un petit peu sous forme d'horoscope comme ça, c'est plus amusant, mais c'est beaucoup plus sérieux quand même. 17h33 sur votre radio, notre titre collector cet après-midi, je vous propose un titre de Renault, ça s'appelle HLM sur votre radio.
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1: Mon HLM, sorti en 1980, une chanson extraite de son album Marche à l'ombre, avec un style, bah ouais, mêlant un petit peu d'humour, également un regard critique, à l'époque dans les immeubles HLM. Renault, notre titre collector pour vous en ce mercredi après-midi. Allez, place à notre jeu blind test. Avec nos téléphones, Joël. Bon après-midi, Joël.
2: Bon après-midi, Elvis.
1: Ça va?
2: Ah, super.
1: Belle
2: super,
1: journée, ça a été.
2: Ça a été.
1: On a fini de bosser, on est rentré à la maison, tranquille.
2: On n'est pas encore rentré à la maison, on est passé au supermarché.
1: Ah.
2: Ça fait quelques courses.
1: Bah ouais, ça c'est important.
2: On va rentrer là.
1: Allez, super. Il faut nourrir sa petite famille, quoi.
2: Ouais. Exactement.
1: Exactement. En tout cas, Joël, merci d'avoir joué avec nous cet après-midi. Alors, je vous propose l'extrait de cette chanson et le titre. Justement, ça doit venir de vous. Allez, on y va.
2: D'accord.
1: Alors, la réponse.
2: Mr. Vane.
1: Je vous vois en train je vous vois en train de déhancher sur cette chanson. Mr. Vane, Culture Beat. Effectivement, c'est la bonne réponse, Joël. Bravo, je vous offre cet après-midi vos deux invitations pour aller danser au son de plus grands titres avec des DJ Ashvin, Big Papa, Gérald, Jimmy Cassel, le Temptation, le groupe Temptation en live. Ça va être une grosse soirée à partir de 17h au Sugar Beach, donc à Volmar, à Flic en Flac. Deux invitations, c'est gagné, c'est dans la poche.
2: Merci.
1: Mais merci à vous également. Passez une belle soirée avec la petite famille.
2: Merci, bonne fin de journée à vous.
1: Merci, Joël. Merci beaucoup.
2: Merci.
1: Bye bye. Voilà, ça c'est fait. Il nous reste encore deux dernières invitations qu'on va vous offrir demain après-midi, bien sûr, pour cette soirée du 11 juillet au Sugar Beach, le White Beach Party. 17h40 sur votre radio. Et la suite, Kim Wilde arrive et Charlotte Cardin.

Feel good à l'instant, j'espère que c'est le cas pour vous à 17h47. Merci encore de nous écouter. Un petit coup d'œil sur quelques rendez-vous télé en ce mercredi soir. D'abord à 20h20 sur NBC1, la série, une production locale, Urgence énergétique à ne pas rater, avec comme invité le docteur Ismaël Essadji, Acting Manager Transmission de CUB, donc à suivre à 20h20 sur NBC1. Et puis NBC1 toujours à 20h40, la série New Amsterdam, suivie de la série La Brea à 21h25, toujours sur NBC1. NBC5 à 20h, la série En Amour Sauvage. Donc pour les amateurs de telenovela, rendez-vous également à 20h50 sur NBC5 pour My Special Love, Valentina, Mi Amore Special. Et puis sinon, à 21h40, un bon film anglais, donc Step Up, sorti en 2006, avec bien sûr

acteur Channing Tatum, Jenna Dewan, Damon Radcliffe. Voilà donc mon film en anglais à suivre à 21h40 sur MBC5. Bon, il n'y a pas de direct ce soir en Coupe du Monde, hein, mais quand même, l'équipe de la rédaction vous propose donc un plateau en route vers New York avec des analyses et des invités. Et sinon, la rediff, si vous n'avez pas vu le match Brésil-Norvège, on connaît les résultats d'ailleurs, donc on vous propose la rediffusion de ce match Brésil-Norvège, donc juste après le plateau, en route vers New York, sera aux environs de 22h. Voilà, sinon, vous pouvez suivre également en ce moment sur MBC15 et sur TV Monde, le Tour de France. Bah oui, amateur de vélo, donc je sais qu'il y en a pas mal chez nous, donc vous pouvez suivre le Tour de France masculin, parce que dans quelques jours, il y aura aussi le Tour de France féminin, avec la présence de notre Mauricienne, qu'on va suivre évidemment sur les routes du Tour de France. Alors, puis sur RM1 ce soir, vous le savez, après les infos, rendez-vous avec Prakash pour sa playlist. Et puis, ça nous la musique avec Stéphane, 20h, qui sera d'ailleurs rejoint par Nikita. Vous le savez, on est mercredi. Ce sera donc Obsession jusqu'à 23h. Rendez-vous radio toujours pour demain, cette fois. Demain sur RM1. Donc, vous le savez, demain, c'est jeudi, votre émission donc sur RM1 demain. 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Voilà pour les quelques rendez-vous télé et radio. Sur votre radio, il est quoi, 17h presque 50, ça y est, vous avez terminé votre journée, vous êtes rentré chez vous, détendez-vous en écoutant la radio, que ce soit à la maison, sur votre petite 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Voilà, je vous laisse avec Keane. Everybody's changing sur RMA.

Keane sur votre radio, Everybody's Changing. Quant à moi, je vous retrouve demain. Demain, c'est jeudi. On va basculer vers la dernière partie de la semaine. Et puis, ce sera le week-end. Voilà. Passez une belle soirée à l'écoute de votre radio. Si vous êtes toujours sur la route, bonne route. Et surtout, soyez prudents, les amis. Belle soirée. À demain. Ciao, ciao.

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1: Bonsoir, il est 18h. Le journal intégral présenté par Chabniz Ouzia Ouedali. Bonsoir Chabniz.
2: Bonsoir Prakash, bonsoir à tous.
1: Et voici les titres du journal.
2: La distinction seychelloise pour le docteur Navin Ramgoolam confirmée, le premier ministre mauricien sera décoré du Guardian of the Blue Horizon, une annonce faite hier à l'Assemblée nationale des Seychelles. La Cour suprême donne partiellement raison au docteur Navin Ramgoolam, la FCC, appelée à revoir une partie de sa plainte, une décision rendue hier dans l'affaire Unexplained Wealth Order. Rama Van Heijden confirme ses échanges avec Paul Béranger. L'avocat envisage une candidature en 2029. Il reste ouvert aux alliances et aux réformes. Affaire Sattar Hadji Abdullah, la FCC maintient ses accusations. Des preuves et documents évoqués en cour de district de Port-Louis. L'affaire porte sur un paiement de 3,6 millions de roupies. Des centaines de serpents fuient après les inondations en Chine. Une ferme d'élevage emportée par le typhon Meisak. Les habitants confrontés à une situation insolite. C'est une question parlementaire qui a visiblement pris le ministre seychellois des Affaires étrangères au dépourvu. À l'Assemblée nationale des Seychelles hier matin, le leader de l'opposition, Bernard Georges, s'est interrogé sur l'absence de distinction présidentielle accordée au premier ministre mauricien lors des célébrations de la fête nationale. Il y a un peu plus d'une semaine, le docteur Navin Ramgoolam, qui faisait partie des invités, n'avait pas reçu le Guardian of the Blue Horizon, une distinction remise au premier ministre indien, invité d'honneur de l'événement. Bernard Georges a estimé que le chef du gouvernement mauricien méritait également cette distinction, notamment pour son engagement dans la protection de l'écosystème marin partagé par les deux pays. Le ministre seychellois des Affaires étrangères, Barry Faure, a finalement annoncé que le docteur Navin Ramgoolam recevra bien cette distinction honorifique. Le premier ministre mauricien se rendra aux Seychelles à une date qui sera fixée ultérieurement.
3: Navin Ramgoolam a accepté l'invitation du président de la République, Dr. Patrick Hamini, lors d'une visite d'État à un moment.

en approprié ICCCL et Côte d'Ivoire capable confère lui sa même distinction qui nous confère Premier ministre Modi. On demande sa question, on permet de capable faire ça l'annonce là qui m'ont parti pour faire qui m'ont parti pour faire ça l'annonce là, oui, il parti mon intention annonce là à cause

0: des affaires étrangères qui nous l'intention.
1: La Cour suprême donne partiellement raison aux hommes de loi du docteur Namin Ramgoulam. Ils avaient présenté une requête visant à faire enlever 5 paragraphes à la demande de la Financial Crimes Commission portant d'unexplained wealth order. Les avocats du Premier ministre estimaient que ces éléments étaient inutiles, formulés de manière vexatoire et rédigés avec une prolixité excessive, ce qui causait un préjudice au docteur Namin Ramgoulam et l'embarrasser dans la préparation de sa défense dans un ruling rendu hier. La Cour a donc ordonné à la FCC d'amender une partie de sa plainte contre le docteur Namin Ramgoulam. Le point avec Lovina Sophie.
2: Cette requête était fondée sur les règles 15 et 16 des Supreme Court Rules 2000. Le député Maurstone Registrar Vijay Appadu a ordonné la suppression du paragraphe 8 de la plainte qui portait sur une Range Rover autobiographie acquise en janvier 2011. La Cour a estimé que cette mention devrait être retirée car le véhicule avait été acheté plus de 7 ans avant l'émission de la demande statutaire. Aucun unexplained wealth order n'était donc recherché à son encontre. La Cour a également demandé une modification concernant une référence à une Capicanto, la FCC ayant indiqué disposer d'informations selon lesquelles le véhicule aurait été vendu en 2021. Le tribunal a estimé que cette formulation manquait de précision et devait être clarifiée. En revanche, la Cour a rejeté la demande visant à supprimer 2 autres paragraphes contestés par le docteur Namin Ramgoulam. Ces passages concernent notamment les explications fournies sur des fonds saisis que le docteur Ramgoulam affirme être liés à des donations faites au Parti travailliste et détenu en fiducie. La Cour considère que ces éléments sont importants pour la FCC afin d'établir les bases de sa demande d'ordonnance concernant des biens présumés inexpliqués.
1: Rappelons que cette procédure introduite le 5 juillet 2024 est distincte du procès pénal relatif à l'affaire des coffres-forts. Dans cette affaire, les poursuites ont été suspendues par la Financial Crimes Division de la Cour intermédiaire pour abus de procédure, une décision que le directeur des poursuites publiques a décidé de contester en appel. La FCC affirme disposer de preuves directes et de documents incriminant Sattar Haji Abdullah dans l'affaire liée au contrat entre Air Mauritius et Grant Thornton Advisory Services, la motion visant à faire radier l'accusation provisoire de blanchiment d'argent contre l'ancien administrateur de AMCA, a été appelée en cour de district de Port-Louis. L'affaire concerne une somme de 3,6 millions de roupies versée en 2020 pour des services de conseil qui n'auraient pas été achevé. Sattar Haji Abdullah conteste les allégations. Les plaidoiries sont prévues le 13 juillet. Il a bien eu des discussions avec Paul Béranger, c'est ce que nous a confirmé ce matin Rama Valaïden dans l'interview de la matinale. L'avocat veut bien se porter candidat aux prochaines élections générales de 2029, mais ce sera peut-être sa dernière danse. Ce qui est certain, c'est qu'il restera indépendant, mais il ne ferme pas la porte aux alliances. Ses conversations avec le dirigeant du Front militant progressiste ont été, selon lui, de l'ordre de la généralité. Ils sont en phase sur beaucoup de généralités. Rama Valaïden apprécie l'idée de réunir tous les progressistes du pays, mais il reste à s'accorder sur les détails. L'opposition parlementaire et extra-parlementaire se prépare en coulisses, selon lui.
3: Ben camarade qui Paul Béranger il nommé, je tenais un parti politique. Moi, un individu. Donc, moi, je peux faire des affaires, moi, pas en gaz. Personne d'autre qui en gaz, moi-même. Donc, si moi, la santé correcte et si moi, prends sentiment, moi, encore toute l'énergie, moi, pas pour retirer ça l'idée d'être candidat là. Mais, moi, envie de donner un dernier go. Comment dire, un dernier go de moi-même, avec toute ma passion, l'intelligence, l'expérience, pour aider le pays à sortir dans le marasme qu'il était. Vraiment, une volonté pour préparer, vraiment, une volonté pour changer. Ou on a aussi la façon dont on peut faire à l'Assemblée, qui est capable de cristalliser tout ça, l'équipe-là, c'est une manière de faire de Joanna, qui peut grossir de jour en jour.
1: Rama Valaïden, qui a aussi appelé à plus de réformes dans le judiciaire, il est d'avis que les procès au tribunal, surtout ceux qui sont très médiatisés, devraient se faire en direct à la télévision pour plus de transparence. C'était à l'époque une première historique au Vatican. En 2021, le pape François marquait une rupture majeure en nommant pour la toute première fois une femme à

0: avec droit de vote au synode des évêques. Cette femme, c'est sœur Nathalie Bécard. Elle sera en visite à Maurice du 11 au 27 juillet, répondant à l'invitation de l'évêque de Port-Louis, Mgr Jean-Michel Durone, portrait d'une religieuse qui fait bouger les lignes de l'Église avec Jean-François Lecning.
1: Française d'origine, sœur Nathalie Bécard n'est pas une religieuse au parcours ordinaire. Depuis des années, elle s'impose comme l'un des moteurs intellectuels de la transformation de l'Église catholique. En tant que sous-secrétaire du synode des évêques, c'est elle qui pilote la mise en œuvre du processus synodal à l'échelle mondiale. Sa trajectoire incarne une véritable révolution culturelle au Vatican, marquant une avancée majeure pour la place et la voix des femmes dans les plus hautes instances de décision. Devenue une collaboratrice incontournable du pape François de son vivant sur les questions de renouvellement des pratiques ecclésiales, sa venue à Maurice est un événement exceptionnel, car la réflexion de cette personnalité de dimension internationale dépasse de loin les frontières de la sacristie pour toucher aux grands enjeux sociétaux. Durant ces deux semaines sur l'île, sœur Nathalie Bécard ira sur le terrain à la rencontre des forces vives de la société mauricienne. Deux rendez-vous phares marqueront notamment la fin de son séjour. Le vendredi 24 juillet, elle se rendra à l'ICJM pour échanger avec les acteurs engagés auprès des plus précaires. Le lendemain après-midi, c'est au couvent de Lorette de Rosil qu'elle partagera la parole avec les femmes mauriciennes autour d'un thème central et résolument ancré dans l'époque, les femmes au cœur d'une société qui marche.
0: Actualité dans le monde, en Chine, plus de 800 serpents se sont échappés d'une ferme d'élevage après le passage du typhon Meisak, emporté par les inondations dans la région du Guangxi. Les reptiles ont envahi une ville. Des vidéos devenues virales montrent des habitants tentant de les capturer dans les rues inondées. Fin de ce grand journal. Madame, monsieur, merci de l'avoir suivi. Merci également à l'équipe technique et à la rédaction radio pour la réalisation de ce journal. Chers auditeurs, je vous retrouve à 19h pour le Flash en créole.
2: Le journal de 18h vous a été présenté par Chabniz Ouzia Ouaidali. Gardez l'écoute. Dans une poignée de secondes, c'est Roselyne qui prend le relais avec les communiqués.

Merci Prakash et bonsoir à tous. On débute avec les avis d'obsèques. On nous prie d'annoncer le décès de Monsieur Antonio Rose. Le décès de Monsieur Antonio Rose, plus connu sous le nom de Tonio, âgé de 74 ans. Le convoi mortuaire sortira de son domicile au numéro C56 à EDC de Riombelle. Demain jeudi 9 juillet à 11h pour se rendre à l'église Saint-Joseph à Suriname et de là à l'incinérateur de Bigara. Décès de Madame Feng Kiao Chan Yam Fong. Madame Feng Kiao Chan Yam Fong, plus connue sous le nom de Feng Kiao, ex-propriétaire du magasin au bas prix, âgée de 96 ans. Le convoi mortuaire sortira de la chapelle ardente d'Elienson Sabot Bassin demain jeudi à 12h15 pour se rendre à l'église Sainte-Thérèse à Cœur-Pipe et de là au cimetière de Saint-Georges, les Salines. Décès de Monsieur Savrimoutou Ramsamy. Monsieur Savrimoutou Ramsamy, plus connu sous le nom de Tambi, âgé de 77 ans. Le convoi mortuaire sortira du domicile de son épouse, Madame Pechai Ramsamy, à la rue Swastika à Bonne-Mère, demain jeudi, à 14h pour se rendre à l'église Saint-Julien-Village et de là au cimetière de Saint-Julien-Village. Décès de Monsieur Armand Tchélen. Monsieur Armand Tchélen, plus connu sous le nom de Goben, âgé de 60 ans. Le convoi mortuaire sortira du domicile de sa mère, Maria Tchélen, au numéro 37, avenue

éolie à quatre bornes, impasse à Coudien. Demain jeudi à 15 h pour se rendre au cimetière de Saint-Martin à Rochebrune. Nous prie d'annoncer le décès de Monsieur Roland Édouard. Monsieur Roland Édouard, plus connu sous le nom de Roland Lapeau, âgé de 70 ans. Le convoi mortuaire sortira de son domicile au bloc A3 à la rue Palmier à Batry-Cassis-Sainte-Croix. Demain jeudi 9 juillet à 15 h pour se rendre à l'église Rochebois, à l'église Notre-Dame de l'Assomption à Rochebois et de là au cimetière de Rochebois. Décès de Monsieur Chapkin Wan Chun Hua. Monsieur Chapkin Wan Chun Hua, plus connu sous le nom de Pierre, habitant au numéro 21 rue L'Indépendance à Vacois, âgé de 78 ans. Convoi mortuaire sortira de la chapelle ardente de Mourat, la route royale à la Petite Rivière, ce vendredi 10 juillet à 10 h 45 pour se rendre au cimetière Saint-Georges, Les Salines. Et on nous prie d'annoncer le décès de Monsieur Guy François Toucoury. Monsieur Guy François Toucoury, plus connu sous le nom de François, habitant à Chemin Souillac, à Chemin Grenier, âgé de 66 ans. Le convoi mortuaire sortira de chez Mourat à Petite Rivière ce vendredi 11 juillet à 13 h 30 pour se rendre à l'église Sainte-Hélène à Curpipe et de là au cimetière de Saint-Martin à Baie-du-Cap. Aux familles endeuillées, la MBC présente ses plus vives sympathies.

18h15 et c'est parti pour la météo. Météo pour Maurice, des nuages dans les Alizés influencent le temps local et le fort anticyclone au sud-est des Mascareilles occasionne un temps venteux et froid sur notre région et on le sent très bien. Alors, durant les prochaines 24 heures, le temps sera plutôt nuageux cette nuit et tôt demain matin avec des pluies intermittentes, des pluies qui seront plus fréquentes au sud et sur le plateau central. Des poches de brouillard sont aussi prévues. Au cours de la journée de demain, le temps sera mi-couvert, devenant parfois nuageux sur les hauteurs avec des pluies fines. Le vent soufflera de l'est à sud-est à une vitesse de 25 à 35 km par heure avec des rafales de l'ordre de 60 km par heure aux endroits exposés et le vent s'affaiblira graduellement demain. La mer sera forte de la dérécif avec des houles du sud de l'ordre de 3 mètres à 50. D'ailleurs, les sorties en haute mer ainsi que dans les lagons sont déconseillées et l'état de la mer dans les lagons s'améliorera graduellement demain dans l'après-midi. La température minimale sera entre 14 et 17 degrés, donc il va faire froid sur le plateau central et entre 19 et 21 degrés sur les régions côtières. La température maximale sera légèrement inférieure à la moyenne et sera entre 18 et 21 degrés sur le plateau central et entre 23 et 26 degrés sur les régions côtières. La marée sera haute vers 19h12 et demain vers 9h10 et puis basse demain vers 2h26 et 14h32. Le soleil s'est couché depuis 17h43 et se lèvera demain matin vers 6h46 à Maurice. Pour nos amis Rodriguais, un avertissement de fort tous les temps vigueur à Rodrigue jusqu'à 10h, donc demain, jeudi 9 juillet. Le fort anticyclone au sud-est des Mascareilles occasionne un temps venteux et froid sur la région. Donc, le temps sera plutôt nuageux cette nuit et demain matin avec des pluies intermittentes. Dans l'après-midi de demain, le temps sera mi-couvert avec des pluies fines sur les hauteurs. Le vent soufflera de l'est à sud-est de 30 à 40 km par heure avec des rafales de l'ordre de 70 km par heure aux endroits exposés. Il est conseillé au public d'être très prudent lors des manœuvres en hauteur et sur les routes en raison des vents de travers. Quant à la mer à Rodrigue, elle sera très forte au-delà des récifs avec des houles du sud-ouest et la hauteur des vagues sera de l'ordre de 4 mètres. Les vagues pourraient déferler sur les zones côtières de basse altitude, c'est-à-dire à l'ouest et au sud, surtout à l'heure des marées hautes. Donc il est fortement conseillé aux pêcheurs, aux plaisanciers, au public en général de ne pas sortir en mer et à l'heure.

des marées hautes et de ne pas s'aventurer sur les plages. Concernant la température minimale, elle sera entre 19 et 21 degrés à Rodrigue. La température maximale sera légèrement inférieure à la moyenne et sera entre 23 et 25 degrés. Et puis concernant la pluviométrie à Rodrigue, durant les dernières 24 heures, à Pointe-Canon, il faisait 0,1 mm et à Plaine-Corail, 0,3 mm. Et puis concernant les marées, elles seront hautes vers 18h26 ce soir et demain vers 7h01 et puis basse demain vers minuit 59 et 13h14. Le soleil s'est couché depuis 17h21 à Rodrigue pour se lever demain matin vers 6h22. Et puis pour nos amis d'Agaléga, des nuages venant du sud-est influenceront le temps local durant la nuit et des périodes nuageuses sont attendues cette nuit avec des averses. Par contre, demain, il fera essentiellement beau à Agaléga. Le vent soufflera du sud-est environ 30 km/h. La mer sera forte avec des vagues de 3 mètres et les sorties en mer sont déconseillées. La température minimale sera d'environ 24 degrés et la température maximale sera d'environ 30 degrés. La pluviométrie durant les dernières 24 heures à Agaléga était de 3 mm. Et puis concernant les marées, les marées seront hautes vers 21h26 ce soir et demain vers 11h04 et puis basse demain vers 4h et 17h37. Le soleil s'est couché depuis 18h05 à Agaléga. Il se lèvera demain matin vers 6h32.

0: Les communiqués du CEB pour terminer. Le CEB avise les abonnés du village de Camp-Charlot, chemin Grenier et rivière des Galets, que la fourniture d'énergie sera interrompue ce jeudi, c'est-à-dire demain, entre 9h et 16h. Les abonnés habitant Albillon et dans les environs de Morcellement-Raffray, Morcellement-Bergiraz, Morcellement-Bellevue, avenue Ouragan, avenue Victory. Les abonnés habitant avenue Saint-Gérand, avenue Bounty, avenue Albatros, avenue Dahlia, avenue Tulipe, avenue Frangipane, avenue Rose, avenue Œillet, ainsi que les environs. Tous ces abonnés sont avisés que la fourniture d'énergie sera interrompue de 9h à 9h30 et de 15h à 15h30 demain jeudi 9 juillet. Puis pour terminer, le CEB avise les abonnés de Highlands habitant les Morcellement et rues suivantes. Morcellement MTMD, Morcellement Val-d'Oise, Morcellement Blueprint, Morcellement Permissor, Morcellement Omnicane, Morcellement VRS Belterre. Les abonnés de la NHDC de Highlands, Cité 50, Bassin Road, Boundary, Route Railway Road, Dispensary Road, Nades Road, Fell Road et Campement Road, ainsi qu'une partie de Toukou Road et Owadali Road. Et ben, ces abonnés sont avisés que la fourniture d'énergie électrique sera interrompue entre midi et 14h demain jeudi 9 juillet. Alors à noter que toutes ces coupures sont dues aux travaux urgents qui seront effectués sur le réseau électrique. La fourniture sera rétablie sans préavis à l'achèvement des travaux. Et le CEB présente ses excuses à tous ses abonnés affectés par ces coupures et les prie de bien vouloir prendre les dispositions nécessaires. Voilà, tout est dit, c'est la fin des communiqués. Je vous souhaite une excellente soirée sur AM1 et RM1.
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0: Bonsoir à tous, les 18h23.
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0: AM1, la radio nostalgie, vous l'avez bien choisi. Encore une fois, bonsoir à vous. J'espère que ça va en ce mercredi 8 juillet.

Ça avance, hein, le temps passe vite. Enfin, je ne sais pas si c'est moi qui vois ça, mais je crois que tout le monde voit ça. Mais est-ce que la question est, est-ce que nous rêvons et roleplay vite qui d'habitude? Ben non, toujours pareil. Bon, je crois qu'on est tellement occupé qu'on ne voit pas le temps passer. En tout cas, moi, je suis contente de vous retrouver sur les ondes de AM1, votre radio nostalgie, en ce mercredi 8 juillet, où vous allez écouter de la musique jusqu'à 20h. En ma compagnie, bien sûr. Et à 19h, l'émission Vulgarisation Agricole, puisqu'on est mercredi. Et c'est Madame Reshma Balgobin-Basdeo qui vous donne un bon petit conseil. L'eau plantation, si ça intéresse. Donc, il faudra tout simplement rester à l'écoute. Et pour l'heure, on y va pour l'émission. Vos chansons préférées, bien sûr. Et c'est vous qui choisissez jusqu'à 19h. Pour cela, donc, tout le monde peut appeler aujourd'hui parce qu'on est mercredi. Mesdames, messieurs, auditeurs, auditrices, vous composez tout simplement le 402-80-90. En attendant, on écoute Diana Ross, Love is like a Heat Wave. 402-80-90.

Alors, love is like, is like a heat wave. Diana Ross, en attendant vos appels sur le 402 80 90. Merci à ceux qui appellent, ça fait trop plaisir. Mesdames, messieurs, aujourd'hui tout le monde peut appeler, on est mercredi. Mais les messieurs peuvent appeler, les dames aussi. Hier c'était les dames, demain ce sera seulement les messieurs. Hier c'était seulement les dames, aujourd'hui tout le monde peut appeler. C'est ce qu'elle a fait, Marie de Port-Louis. Elle a choisi Aline de Christophe.

Aline, pour qu'elle revienne, Christophe choisi par Marie de Port-Louis. C'est elle qui a ouvert le bal. Et Peach Orm de Mounia, choisi par Marina de Baie du Tombeau. Alors, Moguet et Ntikout Lab, oui, ils ont encore capable de téléphoner. 402 80 90, tout le monde appelle aujourd'hui.

Munya Peter Holm. Ça c'est longtemps Pantan. Saint-Antine mémé de Frédéric François. De Désiré François. Désiré François, choisi par Roger de Bambou. Tantine mémé, plutôt ben Tantine qui peut écoute nous là. 18h31.

mémé de Désiré François choisi par Roger de Bambou. Alors, une mauvaise nouvelle. Les appels, c'est terminé pour aujourd'hui. 18h36 déjà. Smokey, have you ever seen the rain? Choisi par Arlette de Chebelle.

Have you ever seen the rain? Moi, oui, d'ailleurs, on le voit tous les jours, comme le dit Arlette de Chebel. C'est elle qui a choisi cette chanson de Smokey. Il pleut, il fait froid et ça va continuer encore demain d'après la météo. Et pour cela, quand il fait froid, qu'est-ce qu'on fait? On écoute de la musique. Quelques notes de musique de Gilbert Montagné, choisies par Marie-Noëlle de Vacois. Les appels, c'est fini pour aujourd'hui. Merci à tous pour vos appels et vos choix de chansons.

0: Elle est belle cette chanson de Gilbert Montagné, choisie par Marie-Noëlle Devacqua. Quelques notes de musique.
1: Malaika.
0: Et il y en a encore. Malaika de Myriam Makeba, choisie par Michel.

Malaika de Myriam Makeba, choisi par Michel de Bambou. Bon Dieu, des choix de chansons, et ça c'est fait par les auditeurs auditrices aujourd'hui. Demain, ce sera les auditeurs seulement qui appelleront. Abba, Chiquita, choisi par Shirley de Beaubassin.

0: choisi par Shirley, de beaux bassins. Que de belles chansons choisies par vous aujourd'hui, chers auditeurs, auditrices. Et on continue, reste deux dernières chansons.
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0: avant 19h, l'heure où il y aura vulgarisation agricole. Patty Marie-Jo de Résidence Kennedy a choisi Elsa. Mon cadeau.

Mon cadeau choisi par Patty Marie Jodeux, résidence Kennedy. On termine avec The Millionaire des Tacotas, choisi par Jean-Noël de Quatre Bornes. Un grand merci à tous pour vos choix de chansons.

0: The Millionaire de Dakotas. Voilà, choisi par Jean-Noël de 4 bandes pour terminer l'émission. Vos chansons préférées, merci encore une fois à tous pour vos choix d'avoir appelé. Pour ceux qui n'ont pas eu la libre, on recommencera tout. Demain, ce sera l'émission, hein, je vous rappelle. Donc, on se dit à demain pour à vos chansons préférées. On y va. Il est 19h.
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0: Bonsoir, il est 19h, on est mercredi et comme chaque mercredi, voici l'émission Vulgarisation Agricole. Et ce soir, c'est Madame Reshma Balgobine Bassenou que vous allez retrouver au besoin de bains de conseils, nos plantations. Bonne écoute et à tout de suite pour la suite des émissions musicales.

Chers auditeurs et auditrices, bonsoir. Moi, Kéyou, l'on s'appelle là pour programme vulgarisation agricole. Moi, c'est Miss Balgobine Bassenou, officier de vulgarisation de Food and Agricultural Research and Extension Institute, la FAREI. Sujet choisi à Zodi, c'est les bonnes pratiques agricoles de la plantation. Good Agricultural Practices, GAP en anglais, pour une plantation durable. 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Sa bande développement moderne, là, pas fine, amène zis manger, li aussi en parallèle épuise nos bonnes ressources naturelles comme la fertilité, la terre. L'infine aussi cause ban dommages environnementaux et surtout l'effet néfaste sur la santé humaine à cause traces produits chimiques dans ban produits agricoles. Et alors, c'est une menace pour nos sécurité alimentaire. Avec l'éducation et conscientisation, consommateurs à travers le monde peuvent faire très attention tout ban produits qu'ils peuvent consommer. Pour encourager consommateurs et aide plantaires à produire et développer production agricole à long terme pour produire légumes sainement, la FAREI invite avec bonnes mesures comme bonnes pratiques agricoles. Les bonnes pratiques agricoles et une série de bonnes mesures en agriculture qui un agriculteur bien respecté pendant ce gestion sur bonne production. La clé là-dedans, c'est comprendre, planifier, mesurer et surtout garder au bon compte. Pour la bonne gestion ou plantation, on commence depuis préparation de la terre jusqu'à la fin récolte. Un total de 11 éléments in fine identifiés comme bon principe pour une bonne pratique agricole. Ces bon éléments-là capables d'être soit bonne ressource

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points pour aider à mieux comprendre ça. Premièrement, la traçabilité et documentation. Vous êtes d'accord avec moi que le cerveau humain a une limitation et que plusieurs fois nous allons dans l'oubli. Justement, c'est là que documentation ou bonne activité ou bonne pratique, bonne mesure, bonne achat, enfin tout qui concerne ou plantation vient très important. Sa documentation là permet au produit être retracé jusqu'au site de la production et en même temps assure une transparence de ou bonne pratique agricole comme quoi quand et qui quantité, sans même qu'il nous dise la traçabilité. Deuxième principe, c'est la plantule. De tout connaître, prévenir est toujours mieux que guérir. Pour éviter la maladie et les insectes dans les plantations, il est très important que les semences et les plantules ou matériel de la plantation visant de bonne qualité. Les bisons robustes et surtout hors de maladie ou soit ban insectes dès le début. Qualité ou plantule pour définitivement minimiser toute utilisation pesticides ou fertilisants durant ou plantation. Troisièmement, nous avons le site de la production. Il est toujours bon qu'il y ait un historique au site de la plantation. L'historique un site pour permettre d'évaluer les risques associés, comme site déjà contaminé, planifier une bonne rotation pour ou production. Éventuellement, ça peut aider ou optimiser la fertilité ou la terre et aussi pour minimiser le développement maladies et insectes. Quatrièmement, nous en fertilisons. Nous avons une tendance à penser plus nous servir fertilisants, plus rendement pour augmenter. C'est absolument pas vrai. L'utilisation de tous engrais minéraux et engrais organiques vise à faire par rapport aux recommandations, type d'engrais, quantité et conditions appropriées pour stockage. Et normalement, un prochain principe, c'est de l'eau. Sa ressource naturelle qui nous dit la source de la vie est aussi primordiale pour l'agriculture, c'est de l'eau. Bonne pratique agricole, veillez qui ou peine aucune contamination et gaspillage de l'eau durant ou production. Surtout dans une période sécheresse comme maintenant. Au lieu ou arrose pour 6 mètres de l'eau dans plante, il est important ou assure qui qualité de l'eau ou servie et conditions pluviométriques pour planifier bien le système d'irrigation qui vous peut utiliser pour la plantation. Nous avons un petit goût de protection ou plantation. L'île Maurice est dans un climat tropical qui aussi encourage prolifération d'insectes. Les importants évitent tout type de résidus chimiques lors de récolte. Alors, moins pesticides ou servis, c'est mieux. Un facteur qui est important à considérer pour gérer l'utilisation de pesticides, c'est servir stratégie, la lutte intégrée, et rassurer un suivi régulier dans le carreau. Deuxièmement, toute l'utilisation de pesticides produit qui ne finit sa vie, dosage, fréquence, précaution, stockage, bisant être documenté d'après normes. Après la formation pour l'utilisateur pesticide pour une autorité comme la FARE, c'est très important. Et dernièrement, il est très très important pour respecter délai avant récolte. C'est même qui nous dit PHI, Post-Harvest Interval. Une bonne pratique agricole aide ou évite toute contamination microbienne, l'eau ou produit. Pour ça, ou bien suivre procédure hygiène mise en place pour la récolte et transportation ou produit.
Ou bien faire provision sanitaire comme de l'eau potable et toilette pour bon travailler. Après, ou bien

0: servir ban crête pour transportation ou ban légumes qui finit récolté. Une gestion agricole importante pour éviter pollution l'environnement. Bizin pratique le tri de déchets, surtout ban source potentielle du pollution comme contenu pesticides qui bizin disposé correctement. Pour matière organique comme mauvaise herbe et ban plants après récolte capable être composté et servi pour améliorer la terre. Après, nous avons la santé et la sécurité humaine. Bizarre de l'information ou ban travailleur, en plus, une analyse du sang régulièrement pour ban travailleur qui manipule pesticides. Il est très important d'ailleurs besoin assurer que ban travailleur ait un vêtement et l'équipement de protection approprié. Et finalement, pour nos 11e bonne pratique agricole, nous avons qui nous dit protection de l'environnement qui est très important. Dans nos manœuvres de la plantation, bonne pratique agricole, ça aide nous préserve toutes zones sensibles comme la rivière, nappe phréatique, réservoir, habitation, lieu public et terrain en pente. Ainsi, ça aide pour préserver la biodiversité, incluant les animaux, les oiseaux, les insectes, plantes et la vie aquatique. Pour mettre en place un système standard de bonnes pratiques agricoles spécifiques pour l'île Maurice, le ministère de l'Agro-Industrie et de la Sécurité alimentaire, en collaboration avec la FARE, il prend une initiative qui nous appelle le MORIGAP, Mauritius Bonnes Pratiques Agricoles. MORIGAP concerne principalement tous les producteurs des fruits et des légumes frais et tous les opérateurs de la chaîne de production, de commercialisation et de la restauration. Nous avons un petit coup de la certification. MORIGAP permet de gagner un standard de la qualité pour produire et améliorer ou façon planter pour assurer une récolte saine. Si vous êtes intéressé à une certification MORIGAP ou bien remplir une forme application disponible dans le bureau FARE plus proche avec vous. Suite à ça, FARE offre une formation gratuite de 3 demi-journées dans un centre plus près avec vous. Pendant la formation, vous avez une forme d'ARI qui est un officier et d'où rempli pour documents ou bonnes activités comme mentionné avant. En parallèle, ou capable de faire une application pour certification avec la Mauritius Agricultural Certification Body, MACB, qui ensuite procède pour visite au carreau. Chers auditeurs et auditrices, voilà, ça c'était les bonnes pratiques agricoles qui pour garantir ou produire fruits et légumes sains, ainsi maintenir confiance aux bonnes consommateurs. Et minimise l'impact défavorable sur l'environnement, améliore l'efficacité, l'utilisation des ressources naturelles et surtout rassure une bonne attitude responsable vis-à-vis la santé et sécurité ou bon travailleur. Sur ce, mon fin arrive la fin de mon émission. Chers auditeurs et auditrices, je souhaite tout une bonne production et à bientôt. Nous retrouvons la semaine prochaine le même plateau. Bonne soirée.
1: Merci donc à Madame Reshma Balgobine Bassenou. C'était l'émission Vulgarisation Agricole. Une donne zot m'inspirer ben bon petit conseil qui est capable et zot. Il est 19h13.
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1: La radio Nostalgie AM 684 kHz, merci de nous écouter. On y va pour la deuxième tranche musicale et on débute comme vous le savez à chaque fois avec ces chanteurs, chanteuses, s'il y en a bien sûr, qui sont nés ou qui nous ont quittés à la date du jour. Aujourd'hui, mercredi 8 juillet et il est né le 8 juillet. C'était en 1961 mais il nous a quittés le 26 mai en 2022. Il était... le clavériste cofondateur du groupe Depeche Mode, le musicien

Justement, Andrew Fletcher, musicien britannique. Donc, avec Vince Clarke, Martin Gore et Dave Gahan, ils ont créé ce groupe, Depeche Mode, un groupe qui, pendant plus de 40 ans, ont assuré la cohésion humaine et la gestion stratégique jusqu'à donc, la mort de Andrew Fletcher. On les écoute, on écoute plutôt le groupe Depeche Mode avec Enjoy the Silence.

Andrew Fletcher, le clavieriste, cofondateur aussi du groupe Depeche Mode, groupe qui a été donc fondé en 1980. Voilà, il était le pilier discret du groupe, Andrew Fletcher. Il est né en 1961, le 8 juillet. Il nous a quittés le 26 mai 2022. Quant à lui, il n'est pas chanteur, mais il est le parolier. C'est un compositeur et parolier français. Il est né le 17 juin 1936 et il nous a quittés le 8 juillet 2016. Alors, ce qu'on connaît de lui, c'est qu'il est l'auteur de cette chanson, signée en 1962, La Madrague, le tube emblématique interprété par Brigitte Bardot.

0: là là, Madrague, le tube emblématique interprété par Brigitte Bardot, signé et composé par Gérard Bourgeois qui nous a quittés justement le 8 juillet 2016. Voilà. C'est que ces deux artistes qui sont nés, un est né et l'autre nous a quittés un 8 juillet.
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0: Et c'est parti pour des chansons jusqu'à 20h. Il est 19h21, on débute avec Jimmy Cliff. Allez, une petite séquence reggae, ségué pour vous.

Alpha Blondie, pardon, et là juste après The Prophecy avec The Souvenir. C'est gay, reggae. Quand ils se rencontrent, ça donne ça. Il est 19h28.

0: Bad Devil's Eyes. Il fête son anniversaire lui aussi aujourd'hui, notre cher Eric Triton. Chanteur local qu'on connaît bien et qu'on aime beaucoup aussi, ce style un petit peu blues et puis bien d'autres, le jazz aussi. Madame Cérès, vous te connais. Merci de nous écouter sur AM1.
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0: Alors, je sais que vous aimez cette chanson, cette reprise de Zouk à ma piano, La vie en rose d'Edith Piaf. Une autre reprise, cette fois, c'est I never knew love like this before, reprise par Organize. Écoutez, c'est merveilleux, c'est trop beau. Petit cadeau que je vous offre ce soir sur AM.
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0: avec une autre reprise, la chanson de Dalida, Mourir sur scène, par le DJ français Yann Muller, qui en a fait d'autres avec d'autres chansons d'autres chanteurs.
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0: Allez, un local, cousin, cousine de Joss Henry, ça fait longtemps et on va terminer cette tranche musicale avec Alain Souchon, L'amour à la machine. Voilà, moi je vais vous laisser. Pour la suite des émissions, il y aura encore des chansons pour vous. Restez tout simplement branchés. Je vous donne rendez-vous demain. Demain sur Air Amant, demain matin à 11h. Et cela jusqu'à midi pour l'émission Point Virgule Écologie. Et demain, on va parler d'un sujet qu'on peut dire un peu tabou. Ouais, on peut dire ça comme ça. Donc, on va parler, je vais dire tabou, c'est-à-dire... Si je vous dis les règles, on pense tout de suite aux serviettes périodiques et tampons. Donc demain, on verra avec mon invité leur impact environnemental et sanitaire. Et mon invité, ce sera Navinia Gadjili, accompagnante en santé menstruelle et membre fondatrice de l'association Zero Waste Mauritius. Donc on verra tout ça demain à 10h et puis à 11h plutôt. Et à 18h, je vous retrouve sur AM. Allez, à demain. Bye.

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Si nous avons essayé de vous créer un petit avant-goût d'ambiance tahitienne, c'est parce que Tahiti, c'est le pays de la bringue. Vous me direz que la bringue, si on roule par l'air, existe également en France. Mais à Tahiti, c'est le passe-temps national. Et l'occasion rêvée pour la bringue, c'est le 14 juillet, parce que le Tahitien est très patriote. Il y a un problème, c'est qu'un seul jour de fête semblait léger. Ce qui fait qu'on appelle ça le juillet, on commence le 1er, on finit le 30. Mais à l'occasion du juillet, vous vous baladez dans la rue de n'importe quelle île, que ce soit Tahiti, que ce soit Bora Bora, que ce soit Rangiroa, que ce soit Moréa, et vous entendez ça. Et tout de suite, vous avez autour des gens qui se mettent à taper dans leurs mains, à faire un peu d'ambiance. Et là, vous retrouvez toutes les vieilles chansons françaises que vous avez oubliées depuis longtemps, à condition de continuer à taper des mains, évidemment. De temps en temps, ça fait plaisir et ça donne, par exemple...

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0: Merci.
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